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0: Aujourd'hui, des averses qui cessent en soirée. Ce sera partiellement nuageux par la suite avec 30 % de probabilité d'averses. Des nappes de brouillard qui se dissipent ce soir. Hauteur prévue de 2 à 4 mm avec des vents du sud-ouest à 20 km/h. Ça devient l'ouest à 20 avec des rafales à 40. Sauf des rafales à 60 dans certains secteurs le long de la côte ce soir et au cours de la nuit, minimum de plus 5. Demain mardi, généralement nuageux. Des vents du sud-ouest à 40, des rafales à 60. Sauf des rafales à 80 dans certains secteurs le long de la côte et un maximum de 12 degrés.
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0: Aujourd'hui, des averses qui cessent en soirée. Ce sera partiellement nuageux par la suite avec 30 % de probabilité d'averses. Des nappes de brouillard qui se dissipent ce soir. Hauteur prévue de 2 à 4 mm avec des vents du sud-ouest à 20 km/h. Ça devient l'ouest à 20 avec des rafales à 40. Sauf des rafales à 60 dans certains secteurs le long de la côte ce soir et au cours de la nuit, minimum de plus 5. Demain mardi, généralement nuageux. Des vents du sud-ouest à 40, des rafales à 60. Sauf des rafales à 80 dans certains secteurs le long de la côte et un maximum de 12 degrés.
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0: Aujourd'hui, mardi, généralement nuageux. Des vents du sud-ouest à 40 km/h, rafales à 60, sauf des rafales à 80. Dans certains secteurs le long de la côte, un maximum de 12. Dans la nuit de mardi à mercredi, ce sera nuageux et venteux, minimum plus 5. Et mercredi, alternance soleil-nuages avec un maximum de 12 degrés.
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0: Aujourd'hui, mardi, généralement nuageux, des vents du sud-ouest à 40 km/h, rafales à 60, sauf des rafales à 80 dans certains secteurs le long de la côte, un maximum de 12. Dans la nuit de mardi à mercredi, ce sera nuageux et venteux, minimum plus 5. Et mercredi, alternance soleil-nuage avec un maximum de 12 degrés.
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0: Aujourd'hui, mardi, généralement nuageux. Des vents du sud-ouest à 40 km/h, rafales à 60, sauf des rafales à 80. Dans certains secteurs le long de la côte, un maximum de 12. Dans la nuit de mardi à mercredi, ce sera nuageux et venteux, minimum plus 5. Et mercredi, alternance soleil-nuage avec un maximum de 12 degrés.
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0: Aujourd'hui, mardi, généralement nuageux. Des vents du sud-ouest à 40 km/h, rafales à 60, sauf des rafales à 80. Dans certains secteurs le long de la côte, un maximum de 12. Dans la nuit de mardi à mercredi, ce sera nuageux et venteux, minimum plus 5. Et mercredi, alternance soleil-nuage avec un maximum de 12 degrés.
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0: Aujourd'hui, mardi, généralement nuageux, des vents du sud-ouest à 40 km/h, rafales à 60, sauf des rafales à 80 dans certains secteurs le long de la côte, un maximum de 12. Dans la nuit de mardi à mercredi, ce sera nuageux et venteux, minimum plus 5. Et mercredi, alternance soleil-nuage avec un maximum de 12 degrés.
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1: Aujourd'hui, mardi, généralement nuageux, des vents du sud-ouest à 40 km/h, rafales à 60, sauf des rafales à 80 dans certains secteurs le long de la côte, un maximum de 12. Dans la nuit de mardi à mercredi, ce sera nuageux et venteux, minimum plus 5. Et mercredi, alternance soleil-nuage avec un maximum de 12 degrés.
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1: Dans la Ligue de hockey junior des Maritimes, le Lightning Chaleur a maintenant une fiche de 4 victoires et 3 défaites depuis le début de la campagne. Il s'est hissé au troisième rang de la division Nord East Link. Il rejouera vendredi soir prochain sur la route alors qu'il croisera le fer avec les Ramblers à Amherst dans ce qui sera son unique duel du week-end. Hier, la Ligue a dévoilé ses joueurs du mois de septembre. Chez le Lightning Chaleur, le défenseur Amerik Drolet s'est mérité une mention honorable grâce à son but et ses 5 mentions d'assistance en 5 parties. Chez les Tigres de Carmonton, le gardien Samuel Quimper a aussi mérité une mention honorable. Il a maintenu une moyenne d'efficacité de 948, effectuant 201 arrêts en 4 parties. Demain soir, les Timberwolves de Miramichi recevront le Blizzard d'Edmundston devant leurs partisans et ils auront l'opportunité de venger leur défaite de 8-2 face au Blizzard la fin de semaine dernière. Au hockey senior féminin, la nouvelle Ligue de hockey féminin de la Côte-Nord a publié l'horaire de sa saison inaugurale hier. Le premier match du calendrier sera disputé le 1er novembre, alors que les Firestorms de Tracadie rendront visite aux Rafales du campus de l'Université de Moncton au Centre Yale Cormier de Chipagan. Le Norton Shield de Restigouche entamera sa saison ensuite le 7 novembre à Miramichi, alors qu'il affrontera le Mayhem. Le premier match des Blades de Batters sera à domicile alors qu'elles recevront les Firestorms de Tracadie le 7 novembre. La saison de l'Armada de Belle Bay, la dernière équipe à disputer son premier match, débutera le 14 novembre à Dalhousie face au Norton Shield. Au hockey mineur, l'association de hockey mineur Lamech-Chipagan tiendra son assemblée générale annuelle le dimanche 18 octobre prochain. La réunion aura lieu à compter de 18h30 à l'Arena des Îles. Plusieurs postes seront accomplis, dont le poste de présidence. Au volleyball, le club de volleyball Dynamite de la péninsule acadienne organise un tournoi 4 contre 4 amical le 1er novembre prochain à la polyvalente Louis Mailloux de Caraquet. Il doit y avoir un maximum de 2 garçons par équipe et le groupe d'âge ciblé est le M16 et moins. À la course, le comité organisateur du demi-marathon de l'Acadie a souligné le 50e demi-marathon de Lucienne Roy de Petit-Rocher, un exploit que l'organisation a célébré en lui remettant une plaque commémorative dimanche dernier. Rejointe hier soir, Lucienne explique comment elle a débuté cette séquence de 50 demi-marathons.
2: Mais j'ai commencé à courir à l'âge de 62 ans. J'ai commencé à courir 1 km, 5 km, 10 km. Après ça, je me suis dit, pourquoi j'essaie

0: pour faire un demi-marathon. Ça fait que là, le 7 octobre 2018, j'ai fait mon premier demi-marathon entre Acadie, le demi-marathon de l'Acadie. Puis après ça, j'ai pogné la piqûre, j'ai continué à courir. Aujourd'hui, je suis rendue à 70 ans. J'ai 52 demi-marathons de fait. Puis je m'attends de continuer à faire encore tant que la santé sera là.
1: Le dicton « Il n'est jamais trop tard pour relever un nouveau défi » est bien confirmé grâce à cette performance. Lucienne Leroy a déjà rajouté 2 demi-marathons depuis son 50e et elle a l'intention de poursuivre tant que la santé le lui permettra.
0: Moi, quand tu es en santé, tu es en forme. Moi, j'ai marché, ça faisait des années que je marchais. Puis là, j'ai décidé de commencer à courir dans ce temps-là. Je voyais les gens courir, puis je me disais, ah, ben, moi aussi, je serais capable de faire ça. J'ai commencé à courir, puis depuis ce temps-là, je marche plus, mais je cours.
1: Au mini handball mixte, l'école Le Tremplin tiendra sa première pratique ce jeudi de 18h à 19h30. Elle aura lieu au gymnase de l'école La Passerelle de Pont-Landry. L'invitation est lancée aux élèves de 5e et de 6e année. Au soccer interscolaire masculin senior, les rebelles de l'école secondaire Napisiguit seront de retour en action cet après-midi, alors qu'ils recevront les Phantoms de Bathurst High School au terrain de l'ESN à compter de 16h30. Et finalement, au curling, le club de curling Beresford offrira le programme Little Rock Stars à nouveau cette année. Il s'agit d'une excellente façon d'initier les jeunes au sport du curling. Il est offert aux enfants de 6 à 12 ans. Les séances seront offertes les mercredis soirs de 17h30 à 18h30. La saison débutera le 28 octobre prochain et se conclura en mars. Le coût est de 100 $ par joueur. Aucune expérience en curling n'est nécessaire pour s'inscrire. D'ailleurs, les activités du club débuteraient le jeudi 15 octobre prochain à partir de 19h. La saison, quant à elle, débuterait le 27 octobre si tout va bien dans l'organisation. Pour plus de détails, composez le 506-542-1500. C'est à le sport régional.
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1: Il est 6h, bon début de journée, vous êtes déjà debout. Bienvenue à l'émission Matin Nord-Est. En pleine forme, à part ça, ici Claude Simard, Sandra va être avec nous à compter de 6h30. Bien dormi. En fait, je me suis réveillé en riant parce que je repense à mon rêve, c'est complètement fou. Mais quand tu ris dans ton rêve, tu ris dans la vraie vie, ça démarre bien une journée, je trouve. Luc Gélina sera avec nous à 8h10 pour nous parler du Canadien de Montréal qui affronte ce soir les Hurricanes de la Caroline. Premier match local pour le Canadien en plus. Il y aura sûrement beaucoup d'ambiance et on se souvient que les Hurricanes avaient éliminé le Canadien au printemps dernier. On aura notre jeu Flaméo, le quiz du mardi dès 7h40. Quiz du mardi 7h10, jeu Flaméo 7h40. Et ce qui retient l'attention aujourd'hui, ça va être venteux. Un avertissement de vent en vigueur, généralement nuageux, 30% de probabilité d'averse, vent d'ouest à 40, des rafales à 60 et même des rafales à 90 km à l'heure dans certains secteurs le long de la côte. Tard ce matin et cet après-midi, on prévoit un maximum de 12. Généralement nuageux, ce soir cette nuit, ça se dégage au cours de la nuit. Les rafales à 90 km à l'heure dans certains secteurs vont continuer de souffler, mais les vents vont devenir d'ouest à 20 avec rafales à 40 en soirée, minimum de 5. Pour demain, soleil-nuage, on aura un maximum de 13. Jeudi, soleil-nuage, 30% de probabilité d'averse, on prévoit 16. Et vendredi, nuageux, 60% de probabilité d'averse, maximum de 14. Ce matin, 5 degrés en moyenne. Bonne journée.
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Côté de la formation, Yannick sera là à 7h pour nous parler du Festival provincial de la citrouille géante de Négouac qui avait lieu en fin de semaine. Interdiction de visite à l'unité de médecine de l'Ouest, l'hôpital régional Chaleur. Notre-Dame-des-Érables, ouverture officielle du parc Richelieu. Fondation communautaire de Poste Canada, 5 000 $ pour les colteurs des jeunes. Et pour ceux qui ont manqué les résultats d'élection de nos voisins du Québec hier, c'est le Parti québécois qui l'emporte sera un gouvernement minoritaire, la CAQ complètement rayée de la carte électorale. 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
3: 6h18, je vous rappelle qu'il y a un avertissement de vent en vigueur. Là, il y aura des vents jusqu'à 90 km à l'heure le long de la côte aujourd'hui. Alors, peut-être les gens qui pensent ramasser des choses qui pourraient s'envoler. Je sais que la saison estivale est terminée. Les parasols, c'est supposé serrer, mais prenez pas de chance. On a 5 degrés en moyenne dans le reste de la province. Sandra sera avec nous dans quelques minutes. N'oubliez pas ce matin, en ce mardi, Luc Gélina sera avec nous. On aura également notre quiz du mardi à gagner. C'est une carte cadeau de $25 de vos restaurants Pizza Delight.

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1: Du côté de la météo, il y a un avertissement de vent en vigueur, généralement nuageux, 30% de probabilité d'averse, des vents d'ouest à 40, des rafales à 60 km/h, sauf des rafales à 90 dans certains secteurs le long de la côte tard ce matin et cet après-midi. On prévoit 12 pour aujourd'hui. Généralement nuageux ce soir, cette nuit, ça va se dégager au cours de la nuit. Ça va demeurer venteux avec les mêmes rafales là, jusqu'à 90 km dans certains secteurs le long de la côte tôt ce soir. Mais les vents qui vont par la suite devenir d'ouest à 20 avec rafales à 40 en soirée, minimum de 5 la nuit prochaine. Soleil-nuage pour demain, mercredi, on prévoit 13. Soleil-nuage avec 30% de probabilité d'averse pour jeudi avec 16. Vendredi nuageux, 60% de probabilité d'averse 14. Et la fin de semaine s'annonce bien. C'est pas chaud, on est autour des normales de saison. Là. Soleil-nuage pour dimanche, lundi, samedi, dimanche et même lundi pour l'Action de grâce. 12 samedi, 9 dimanche et 13 lundi. Actuellement, on a 5 degrés en moyenne dans le nord-est.
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3: Dans la Ligue de hockey junior des Maritimes, le Lightning Chaleur a maintenant une fiche de 4 victoires et 3 défaites depuis le début de la campagne. Il s'est hissé au troisième rang de la division Nord-East Link. Il rejouera vendredi soir prochain sur la route alors qu'il croisera le fer avec les Ramblers à Amherst dans ce qui sera son unique duel du week-end. Hier, la Ligue a dévoilé ses joueurs du mois de septembre. Chez le Lightning Chaleur, le défenseur Amerik Drolet s'est mérité une mention honorable grâce à son but et ses 5 mentions d'assistance en 5 parties. Chez les Tigres de Carleton, le gardien Samuel Quimper a aussi mérité une mention honorable. Il a maintenu une moyenne d'efficacité de 948, effectuant 201 arrêts en 4 parties. Demain soir, les Timberwolves de Miramichi recevront le Blizzard d'Edmundston devant leurs partisans et ils auront l'opportunité de venger leur défaite de 8-2 face au Blizzard la fin de semaine dernière. Au hockey senior féminin, la nouvelle Ligue de hockey féminin de la Côte-Nord a publié l'horaire de sa saison inaugurale hier. Le premier match du calendrier sera disputé le 1er novembre, alors que les Firestorms de Tracadie rendront visite aux Rafales du campus de l'Université de Moncton au Centre Réal Cormier de Shawinigan. Le Norton Shield de Restigouche entamera sa saison ensuite le 7 novembre à Miramichi, alors qu'il affrontera le Mayhem. Le premier match des Blades de Bathurst sera à domicile alors qu'elles recevront les Firestorms de Tracadie le 7 novembre. La saison de l'Armada de Belle Bay, la dernière équipe à disputer son premier match, débutera le 14 novembre à Dalhousie face au Norton Shield. Au hockey mineur, l'association de hockey mineur Lamech-Chipagan tiendra son assemblée générale annuelle le dimanche 18 octobre prochain. La réunion aura lieu à compter de 18h30 à l'Arena des Îles. Plusieurs postes seront accomplis, dont le poste de présidence. Au volleyball, le club de volleyball Dynamite de la péninsule acadienne organise un tournoi 4 contre 4 amical le 1er novembre prochain à la polyvalente Louis-Mayeux de Caraquet. Il doit y avoir un maximum de 2 garçons par équipe et le groupe d'âge ciblé est le M16 et moins. À la course, le comité organisateur du demi-marathon de l'Acadie a souligné le 50e demi-marathon de Lucienne Roy de Petit-Rocher, un exploit que l'organisation a célébré en lui remettant une plaque commémorative dimanche dernier. Rejointe hier soir, Lucienne explique comment elle a débuté cette séquence de 50 demi-marathons.
4: Mais j'ai commencé à courir à l'âge de 62 ans. J'ai commencé à courir 1 km, 5 km, 10 km. Après ça, je me suis dit pourquoi je n'essayerais pas faire un demi-marathon. Ça fait que là, le 7 octobre 2018, j'ai fait mon premier demi-marathon à Tracadie, le demi-marathon de l'Acadie. Puis après ça, j'ai pris la piqûre, j'ai continué à courir. Aujourd'hui, je suis rendu à 70 ans. J'ai 52 demi-marathons de fait. Puis je m'attends de continuer à faire encore tant que la santé sera là.
3: Le dicton « Il n'est jamais trop tard pour relever un nouveau défi » est bien confirmé grâce à cette performance. Lucienne Roy a déjà rajouté 2 demi-marathons depuis son 50e et elle a l'intention de poursuivre tant que la santé le lui permettra.
4: Moi, quand tu es en santé, t'es en forme. Moi, j'ai marché, ça faisait des années que je marchais. Puis là, j'ai décidé de commencer à courir dans ce temps-là. Je voyais les gens courir puis je me disais, ah, ben moi aussi, je serais capable de faire ça. Et j'ai commencé à courir puis depuis ce temps-là, je marche plus, mais je cours.
3: Au mini handball mixte, l'école Le Tremplin tiendra sa première pratique ce jeudi de 18h à 19h30. Elle aura lieu au gymnase de l'école La Passerelle de Pont-Landry. L'invitation est lancée aux élèves de 5e et de 6e année. Au soccer interscolaire masculin senior, les rebelles de l'école secondaire Nipisiguit seront de retour en action cet après-midi, alors qu'ils recevront les Phantoms de Bathurst High School au terrain de l'ESN à compter de 16h30. Et finalement, au curling, le club de curling Beresford offrira le programme Little Rock Stars à nouveau cette année. Il s'agit d'une excellente façon d'initier les jeunes au sport du curling. Il est offert aux enfants de 6 à 12 ans. Les séances seront offertes les mercredis soirs de 17h30 à 18h30. La saison débutera le 28 octobre prochain et se conclura en mars. Le coût est de 100 $ par joueur. Aucune expérience en curling n'est nécessaire pour s'inscrire. D'ailleurs, les activités du club débuteraient le jeudi 15 octobre prochain à partir de 19h. La saison, quant à elle, débuterait le 27 octobre, si tout va bien, dans l'organisation. Pour plus de détails, composez le 506-542-1500. C'est à le sport. Régional.
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1: Le Canadien de Montréal dispute ce soir son match d'ouverture local en recevant la visite.

0: Les matchs disputés hier, on a retenu Ottawa qui a battu Boston 4-1. Et c'est une mauvaise saison pour les Flyers qui ont perdu 4-1 devant le Lightning de Tampa Bay. Au baseball, Tampa Bay l'a emporté sur les Yankees 5-2 pour prendre les devants 2-0 dans sa série. Et les White Sox ont battu les Guardians 4-3. Ils mènent leur série 2-0.
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0: Bonjour, Sandra Landry.
3: Allô, Claude Simard. Peace. Comment ça, peace?
0: Non, je vous fais
3: peace. Vous faites le signe
0: moi,
3: de
0: mon,
3: la paix.
0: C'est mon signe.
3: C'est ça.
0: Je fais peace à tout le monde. Il y en a qui font bye, moi je fais peace. J'ai toujours un peace.
3: Oh.
0: Je ne sais pas d'où ça vient.
3: Avez-vous là.
0: Je vous disais hier, moi j'ai connu, ben, je n'étais pas hippie moi-même, j'ai connu les gens qui étaient... Peace and love. Ben, vous savez ce que je veux
3: ouais,
0: dire?
3: Ouais.
0: Je suis né en 62, alors à 8 ans, il y avait autour de moi des gens qui étaient...
3: Peace and love.
0: Qui étaient peace and love.
3: Bon,
0: je
3: ne
0: sais pas d'où ça vient de là, mais quand même.
3: C'est correct.
0: Et voilà votre signe distinctif.
3: Moi,
0: vous m'avez salué hier, je vous ai vu sur le...
3: Oui, en auto. Hey.
0: On ne se voit pas souvent, en plus.
3: Non.
0: Mais en auto, on ne se voit pas souvent.
3: Hey, pour ceux et celles qui empruntent la route 134 à Belle-Baie, bien, le feu de circulation qui était au coin de la rue Acadie et rue principale n'est plus là. Vous savez, c'est
0: à l'exit.
3: Oui, à l'exit, okay. La rue Acadie.
0: On a enlevé les...
3: Voilà. Alors là, maintenant, la lumière, les feux de circulation qu'on avait...
0: Tout est revenu à la normale.
3: Voilà, c'est
0: ça. C'est pas évident de sortir
3: la rue de l'Arena,
0: hein?
3: Ouais. Non, je sais.
0: Il y a des gens qui souhaiteraient...
3: Il y a des gens qui souhaitaient qu'on conserve ces feux de circulation.
0: C'est une intersection où les gens... Qui est très passante.
3: Oui, mais juste pour aviser les gens, là, qu'il n'y a plus de feux de circulation, comme on dit, à l'exit à Beresford.
0: Ça veut dire que la lumière à l'Arena, on l'a remis comme avant?
3: Oui, elle fonctionne et tout ça.
0: Bon, merci.
3: Oui. Avis aux intéressés.
0: On est mardi. Luc Gélinas va nous parler de la soirée du Canadien.
3: Oui, match
0: ce soir.
3: Hein?
0: D'ouverture.
3: C'est ça, oui.
0: Bon, j'imagine qu'on va faire ça simple.
3: Simple.
0: On passe le flambeau, là.
3: Oui. On verra bien qu'est-ce qu'il va nous dire.
0: Et
3: là.
0: Nous aurons notre quiz du mardi.
3: Oui, un quiz facile, facile?
0: Plus facile que la semaine dernière. Il y a le prix Nobel de... C'est quoi qui est annoncé ce matin?
3: Aujourd'hui, c'est le prix Nobel de la physique. Alors, aux alentours de 7h30, 7h40.
0: Pas de l'éducation physique.
3: Non. La physique, effectivement.
0: La vraie physique.
3: Et on rappelle que pour chaque catégorie, le ou les gagnants reçoivent 1,7 million de dollars.
0: Je pensais que c'était 1,2. J'ai dit 1,2. Hier, c'est 1,7.
3: C'est 1,2 en monnaie, je ne sais pas si c'est en euros, quelque chose, mais en dollars canadiens.
0: J'allais dire en argent Monopoly, mais
3: Non, je ne sais pas. Puis au niveau de la... En Suède...
0: C'est 1,7 million canadiens.
3: En dollars canadiens. C'est ce que les gagnants pour chaque catégorie reçoivent. Mais c'est pas...
0: C'est quand même mérité.
3: Ben oui, certainement. Comme hier, il y a eu 3 gagnants. Il y avait 3 personnes qui se sont méritées le prix Nobel de la médecine. Mais c'est 1,7 million pour les 3, là. C'est pas 1,7 pour chaque.
0: Je dirais pas que c'est plus mérité... Mais c'est plus mérité que les joueurs de hockey qui font...
3: Qui font plus. Et eux, font en sorte... ces gens-là, là, pour les différents prix Nobel, mais pas seulement pour les prix Nobel, mais les gens qui travaillent...
0: Font de la recherche
3: là, pour la santé et tout ça, là, ils sont vraiment dans l'ombre. On ne réalise pas...
0: On le réalise le matin, là.
3: Oui, mais on ne réalise pas le travail qu'ils font, ce que ça peut nous rapporter dans la vie. Mais en tout cas, c'est ça.
0: Mais le peuple a besoin de son divertissement. Hein?
3: Voilà,
0: Quand on se fait divertir par un joueur de hockey, puis on a des belles émotions, mais...
3: Ah, c'est certain.
0: C'est un petit peu démesuré, mais quand même.
3: Et on aura aussi notre jeu Flaméo. Attends une seconde. Ce sera compté de 7h40.

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3: Ben, la question, tout d'abord, on vient tout juste d'apprendre ça, là, que le télévangéliste Jim Baker, aussi connu pour ses scandales, autant que pour ses sermons.
0: Dans les années 80, hein?
3: C'est surtout dans les années 80 également, même dans une bonne partie des années 90. Il est décédé, il était âgé de 86 ans. Il est décédé hier. Pendant 66 ans, Jim a consacré sa vie à prêcher l'évangile de Jésus-Christ. Il a été un pionnier de la télévision chrétienne, mais pour moi, il était mon mari, l'homme avec qui j'ai eu l'honneur de cheminer à travers.
0: Vous n'avez pas décédé, sa femme encore?
3: Sa femme, ben là, on nous
0: peut-être
3: dit.
0: Peut-être que, parce qu'il me semble qu'elle est décédée.
3: Oui, mais il n'était pas.
0: C'était séparé à un moment donné, je
3: pense.
0: Oui,
3: mais.
0: Pour ceux qui ne le replacent pas, elle était extrêmement maquillée. Puis quand elle pleurait, ben ça coulait, cette affaire-là, là.
3: Oui, parce que.
0: Son mascara coulait.
3: Dans le temps, c'était pas waterproof.
0: Non, oui.
3: Je pense qu'elle avait.
0: Plus elle pleurait, puis plus le monde envoyait de l'argent, parce que c'était comme.
3: C'est ça. On vient d'apprendre qu'il est décédé. Il était âgé, donc, de 86 ans.
0: Jim Baker.
3: Sur une autre note, je vous parle du film Digger, qui met en vedette Tom Cruise. Hier, on en parlait. Hein. Ça fait un flop au box-office nord-américain. On a été chercher 8 millions de dollars, mais à l'international, un autre 12 millions. Alors,
0: 20 au total.
3: Oui, mais là, on parle d'un budget de 180 millions plus 100 millions de dollars pour faire la promotion à travers le monde. Alors,
0: Tom va nous faire un chèque. Je suis pas inquiète du tout pour lui, là.
3: Alors, on dit que sur papier, c'est difficile de faire plus prestigieux, étant donné que Tom Cruise s'est entouré du réalisateur Alejandro González Iñárritu, réalisateur oscarisé de, entre autres, Birdman et Le Revenant. Et dans Digger, Tom Cruise abandonne les cascades, on le sait, de Mission Impossible pour les prothèses, le chapeau de cowboy parce qu'il est complètement transformé. Il incarne un puissant magnat du pétrole confronté à la catastrophe écologique qu'il a lui-même contribué à provoquer. C'est un peu une satire étrange et classée pas tellement bien du côté des États-Unis. On est loin des chiffres de Top Gun, ou encore de Mission Impossible.
0: C'est pas le même genre de film non plus. Là, c'était prévisible un peu.
3: C'est ça. Alors, il semblerait que Tom Cruise va quand même recevoir un montant considérable parce qu'avant que les Warner Bros. Se payent, lui, il va avoir un montant d'argent. On ne sait pas lequel, cependant. Est-ce qu'on va être en mesure d'aller chercher? Puis on pensait qu'on allait atteindre dans les 300 millions.
4: Non.
3: On dit, si on veut faire les chiffres, là, nos chiffres, là, avec Digger, faudrait aller chercher 300 à 350 millions. Mais je pense que c'est rêvé, bien entendu. Alors voilà.
4: Tom Cruise n'est pas fâché. Il a dit,
3: il
4: essaie juste de comprendre pourquoi que ça n'a pas marché. C'est peut-être le thème, c'est sombre,
3: Puis Tom Cruise, est-ce qu'on l'a vu dans ce genre de rôle-là aussi?
4: Ah, oui, c'est ça. Là,
3: non.
4: Il est étiqueté Mission Impossible,
3: oui.
4: Puis des films d'action.
3: Il a fait des films, là, je pense, avec des... ça me vient pas en tête, là, mais les extraterrestres ou... il y avait Dakota Johnson qui jouait avec lui.
4: La Guerre des mondes.
3: Oui, c'est ça. Dans ces rôles-là, ça va bien, mais... Ce genre de personnage, pour lui, je pense que ce n'était pas gagnant.
4: Voilà. Parce qu'il a dit... c'est ça, il veut savoir pourquoi que ça n'a pas marché. Alors, ceux qui sont allés le voir...
3: Peut-être qu'ils savent.
4: Tous ceux qui ne sont pas allés...
3: C'est KLE, CJVA.

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1: 6h53 minutes. Dans quelques minutes, on va jouer à notre quiz du mardi. C'est toujours notre 25$ de Pizza Delight à gagner.
2: Oui, des Pizza Delight de Bathurst, Caraquette, Chipagan et Tracadie. On rappelle que c'est toujours la dernière personne qui répond correctement à la dernière question qui gagne, bien entendu. Alors, j'ai hâte de voir comment ça va se dérouler ce matin.

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1: Bonjour à tous. Aujourd'hui, mardi 6 octobre.
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2: Bon mardi. Au microphone, Yannick Holmes, voici vos informations. La 32e édition du Festival provincial de citrouilles géantes a eu lieu dimanche à Négoac. Cet événement annuel rassemble des passionnés de jardinage et les compétiteurs pour le paysage de citrouilles géantes. Sa présidente, Carmel Robichaud.
3: Ah, ça a été une vraie réussite. Je veux dire, on a une participation à travers la province. Des gens de Stigny, des gens de, dans le bout de Woodstock, Fredericton, Chipagan, Tracadie. C'est extraordinaire. Les gens qui se passionnent pour ce festival et surtout pour faire grossir la plus grosse citrouille de la province.
2: L'édition a notamment marqué la possible dernière et 26e participation du célèbre producteur Laurent Mallet de Chipagan, qui a remporté la compétition avec une citrouille évaluée à plus de 1530 livres. Fred et Shirley Hansen de Woodstock ont terminé au deuxième échelon, tandis que Gail Hibbett de Stickney a terminé au troisième rang.
3: C'est un très bel accomplissement, mais je dois ajouter un petit mais. L'an dernier, Laurent Mallet avait 1582 livres et cette année, 1534 livres. L'objectif, finalement, est d'atteindre le 1721 livres qui a été atteint à Négoac en 2021 par les Tingley, Maureen puis Daryl Tingley.
2: Les conditions météorologiques auront été parfaites cet été et durant l'événement, ce qui a fait de 2026 une de ses plus belles éditions de son histoire, selon Mme Robichaud.
3: Un été idéal pour faire pousser tous les légumes de nos régions. Ouais. Mais c'était idéal également pour la citrouille, mais je dois dire que pour les citrouilles, ça prend des personnes aussi emballées. Il faut surveiller ces citrouilles-là comme si c'était des bébés. Là. C'est ça grâce aux bénévoles qui se fait à chaque année pendant ce festival. Ça demande des bénévoles et des gens qui veulent participer d'une autre façon.
2: L'ouverture officielle du tout nouveau parc Richelieu à Notre-Dame-des-Érables a lieu dimanche après-midi. Aménagé pour accueillir les familles et les résidents de la municipalité, ce nouvel espace récréatif propose plusieurs installations pour les résidents, notamment un module de jeu, des balançoires, un marcheur elliptique pour l'activité physique, une piste de marche et des tables de pique-nique et des bancs de repos. Le parc Richelieu, construit au coût de 300 000 $, a été conçu comme un lieu de rassemblement dynamique. Il regroupe quotidiennement un bon nombre de marcheurs, autant le jour comme le soir. L'école Terre des jeunes de Paquetteville reçoit une subvention de 5 000 $ de la Fondation communautaire de Poste Canada. Ce montant servira à financer un club de lecture scolaire, les explorateurs de la littératie. Ce projet vise à renforcer la littératie des élèves, leur intérêt pour la lecture et leur aptitude de compréhension grâce à des activités interactives et à des ressources ciblées. L'école Terre des jeunes offre un environnement inclusif et stimulant où tous les élèves de la maternelle à la 8e année peuvent explorer leur champ d'intérêt grâce à des activités scolaires, culturelles, sportives et communautaires. La Fondation communautaire de Poste Canada est un organisme de bienfaisance enregistré qui est exploité indépendamment de Poste Canada. Et les gens du Nouveau-Brunswick peuvent maintenant participer à un sondage en ligne pour faire part de leur point de vue dans le cadre de l'examen en cours sur l'exploitation du gaz naturel dans la province. Les résultats serviront à orienter l'examen du gouvernement visant à déterminer si les conditions associées au moratoire provincial sur l'exploitation du gaz naturel correspondent aux pratiques exemplaires actuelles dans le domaine des sciences, de la technologie, du commerce et de la réglementation. L'examen portera sur 5 secteurs, soit les droits, intérêts et priorités des Premières Nations, la ressource, les connaissances scientifiques, la technologie et les répercussions sur l'environnement, les avantages économiques et le soutien du public. Les gens du Nouveau-Brunswick peuvent accéder au sondage jusqu'au vendredi 23 octobre en se rendant sur la page web du gouvernement. Et voilà, c'est ce qui complète votre bulletin d'information.
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4: Attachez vos tuques, mais si vous n'en portez pas, ça va être venteux.
1: C'est
4: ramassez
1: vrai.
4: Ce qu'il y a ramassé parce que
1: les
4: rafales à 90, mais c'est surtout le long de la côte.
1: C'est là. Vrai. Oui, il y a un avertissement de vent qui a été émis par Environnement Canada. Alors aujourd'hui, un ciel généralement nuageux. généralement nuageux, avec 30 % de probabilité d'averse. Et oui, venteux de l'ouest de 40 à 60 km à l'heure en rafale, sauf à 90 km à l'heure dans certains secteurs le long de la côte, tard ce matin et au cours de l'après-midi. C'est un maximum de 12 degrés qui est prévu aujourd'hui. Ce soir, généralement nuageux, mais dégagement au cours de la nuit. Ça restera venteux, surtout au cours de la soirée, mais au cours de la nuit, là, ça va s'améliorer de l'ouest de 20 à 40 km à l'heure, minimum 5. Et demain, mercredi, alternance de soleil et de nuages avec un maximum de 13 degrés. Pour ce qui est des mercures, présentement dans le nord-est de la province, du côté de la péninsule acadienne, on a 5 degrés. Miramichi, c'est 5 aussi. Dans le Restigouche, 5. Région chaleur, 6 degrés.
4: 7h05. 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

0: semaine de remise des prix Nobel. Oui. Alors, il y en a un qui vient d'être attribué.
1: Il s'agit du prix Nobel de physique 2026 qui est attribué au Belge Francis Alzan. Ce prix lui a été remis pour ses recherches sur les neutrinos. Le physicien a été récompensé pour ses contributions décisives à l'observatoire de neutrinos Ice Cube et à la découverte de neutrinos de haute énergie d'origine astrophysique. Dit pas grand-chose, mais ce qui est intéressant concernant l'observatoire de neutrinos Ice Cube, c'est un télescope à particules géantes situé au pôle sud. Il est enterré profondément dans la glace antarctique. Imaginez. Et c'est de là qu'on peut
0: observer.
1: On peut traquer les neutrinos de haute énergie venus de sources les plus violentes de l'univers comme les supernovas, trous noirs et encore plus. Alors, ça vous donne un petit aperçu qu'est-ce que c'est. Au cours de la journée, on devrait avoir de plus amples détails concernant, bien sûr, ces recherches. Mais je regardais ça, puis l'observatoire neutrino Ice Cube
0: est sous la glace.
1: Sous la glace. Et c'est fait comme vraiment un cube de glace, mais à l'intérieur de la glace.
0: Montez pas trop le chauffage. On a le quiz du mardi qui s'en vient.
1: Oui.

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1: C'est supposé être facile ce matin. 7-2-7-11-22, 5-4-6-11-22 à gagner.
2: C'est une carte cadeau, un certificat cadeau de 25 $ des Pizza Delight de Bathurst, Caraquet, Chipagan et Tracadie pour la personne qui va répondre correctement à la toute dernière question. Mais d'ici là, on a 5 questions en tout à proposer. Superstation, bonjour.
3: Bonjour.
2: Madame Gionnet.
3: Oui.
2: Régine Gionnet.
1: Madame Gionnet, quel conte écrit par Saint-Exupéry est paru en 1943? Le Chaboté, le Petit Chaperon Rouge, le Petit Prince ou Ray Pons?
3: Le Petit Chaperon Rouge.
1: Le Petit Chaperon Rouge.
2: Non,
1: malheureusement, c'est pas la bonne réponse.
2: Merci, Madame Genet. Peut-être qu'on vous retrouvera un petit peu plus tard dans le quiz. Un autre appel, Superstation, bonjour.
4: Bonjour.
2: Votre nom?
4: Nicole Lantin.
2: De Bas-Caraquette, hein, Nicole?
4: Oui.
1: Nicole, baissez le volume un petit peu de votre radio. Quel conte écrit par Saint-Exupéry est paru en 1943? Le Chaboté, le Petit Chaperon Rouge, le Petit Prince ou Ray Pons?
4: Le Petit Prince.
1: Le Petit Prince, c'est une
2: bonne réponse.
1: Moi, c'est un conte qui a marqué ma jeunesse.
2: Oh, quel beau conte.
1: J'ai vu ça en pièce de théâtre, je vais avoir 7 ans, puis ça a... Dessine-moi un mouton. Deuxième question. Alors, Le Petit Prince est un chef-d'œuvre de la littérature mondiale écrit par Saint-Antoine de Saint-Exupéry et faisant partie des livres les plus traduits au monde après la Bible.
2: Wow.
1: Deuxième question. Quel ingrédient est indispensable, en plus du chocolat, pour réaliser la recette de la mousse au chocolat? Du lait, des œufs, de la levure ou du sucre?
5: De la levure.
4: De la levure.
2: Non.
1: Je pense que la personne qui est à côté de vous fait pas de mousse au chocolat. Ou s'il veut en faire, vous le trustez pas.
2: Pas de levure.
1: Bonne journée.
2: Bye, bye. Un autre appel, Superstation. Bonjour, c'est le quiz du mardi. Allô, votre nom?
6: Allô. Carmel Lagacé,
2: demandera. Oui, Madame Lagacé.
1: Madame Lagacé, quel ingrédient est indispensable en plus du chocolat pour réaliser la recette de la mousse au chocolat? Du lait, des œufs, de la levure ou du sucre?
6: Des œufs.
1: Des œufs. On parle à une vraie cuisinière,
2: ben,
1: bravo.
2: Oui.
1: Alors, pour former la mousse, il est impératif de monter les blancs d'œufs en neige à l'aide d'un batteur qu'on mélange ensuite au chocolat. Les œufs sont indispensables pour l'exécution de cette recette.
2: On continue avec Mme Lagacé.
1: Quand j'ai fait le quiz, je ne l'ai pas eu non plus.
2: Ah, non.
1: On poursuit avec vous. Quel animal marin est doté de tentacules qui peuvent libérer des toxines très irritantes? Le calmar, la pieuvre, l'étoile de mer ou la méduse?
6: La quatrième.
2: Bonne réponse.
1: C'est une bonne réponse.
2: Wow.
1: C'est la méduse. Ce qu'on appelle les jellyfish. Là.
2: Mm-hmm.
1: Alors, c'est ça. On poursuit avec vous. Je vous avais dit que c'était facile ce matin.
2: Non.
1: Lequel de ces éléments du corps humain n'est présent qu'en un seul exemplaire? Je reprends. Lequel de ces éléments du corps humain n'est présent qu'en un seul exemplaire? Humérus, le sternum, radius ou omoplate?
6: La troisième.
1: Le radius... Malheureusement, c'est pas la bonne réponse.
2: Merci, Mme Lagacé. On y va avec un autre appel. Superstation, bonjour.
7: Bonjour.
2: Oui, votre nom?
7: Annie Roussel.
2: Annie Roussel, de quel endroit?
7: Acadie.
1: Annie, lequel de ces éléments du corps humain n'est présent qu'en un seul exemplaire? Humérus, sternum, radius ou omoplate?
7: Sternum,
1: mais elle sait. Bah, ça paraît qu'elle sait en plus. Bravo.
2: Bravo.
1: Sternum est un os plat, allongé et symétrique, situé au centre de la paroi antérieure de la cage thoracique, qui ressemble grossièrement à une cravate.
2: Ben oui, frappez pas trop fort, là.
1: Ben quoi, je peux pas me défoncer le sternum juste à faire ça. Et dernière question.
2: Annie, si vous avez la bonne réponse, vous serez la gagnante de la carte cadeau de 25 $ des restaurants Pizza Delight.
1: À quelle date sera présenté le prochain Super Bowl, le Super Bowl 51. le 2 février, le 9 février, le 14 février ou le 18 février?
7: Le 18.
1: Le 18 février.
2: Malheureusement.
1: Merci beaucoup.
2: Merci, Annie.
1: Alors, 727-1122-546-1122.
2: Superstation, bonjour.
8: Bonjour.
2: Madame Lagacé.
8: Oui.
2: Parfait.
1: À quelle date sera présenté le prochain Super Bowl, le Super Bowl 51? 2 février, 9 février, 14 ou 18 février?
8: Le 9 février.
1: Le 9 février.
2: Non.
1: Oh, la bonne réponse. Superstation, bonjour.
9: Bonjour.
2: Votre nom?
9: Nancy Smith.
2: De quel endroit, Nancy?
9: De Grandville.
1: Nancy, à quelle date sera présenté le prochain Super Bowl, le Super Bowl 51? Le 2, le 9, le 14 ou le 18 février?
9: Je pense que c'est le 14.
1: Vous pensez que c'est le 14?
2: Bravo! Et c'est la bonne réponse. Hein?
1: Préparez-vous, les boys.
2: C'était trichant parce qu'on se disait, ben non, on ne présentera pas le Super Bowl la journée de la Saint-Valentin. Ben oui.
1: Ben oui.
9: Ben oui. C'est une excuse pour ne pas les hommes faire.
1: Je sais pas comment ça va virer, ce fête-là.
2: Ah, je sais pas. On va dire non, ça va être la veille. On va faire, on va souligner la Saint-Valentin le 13.
1: On va faire tout ce qu'il faut la veille.
9: C'est ça. Ben, le 15.
2: Pardon? Ou le 15, oui, oui, oui.
1: Ben, c'est le 15, c'est un lundi. Là, ça marche plus.
2: Comment ça?
1: Ben, le Super Bowl est un dimanche.
2: Ben oui, ben on peut souligner la Saint-Valentin.
1: Lundi.
2: Ben
1: non, lundi, tout le monde est magané le lundi.
2: Ben c'est ça, on prend congé.
1: Oui, mais ceux qui ont fêté le 14, le Super Bowl, le lendemain, ils seront pas performants.
2: Ah! J'irai pas là, j'irai pas là.
1: Ben non, j'ai rien dit.
2: Eh bien, félicitations, Nancy, vous êtes la gagnante de la carte cadeau du certificat de 25 $ des restaurants Pizza Delight. Restez en ligne, on va prendre vos coordonnées.
1: Merci.
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1: 7h20, les souhaits d'anniversaire aujourd'hui.
2: En ce 6 octobre, ben on n'a pas reçu de la part du public, mais si c'est votre fête à vous aujourd'hui, là, vous êtes à l'écoute, ben on vous dit bonne fête, on vous souhaite de passer une très, très belle journée.
1: Et l'actrice Elisabeth Chou? On n'a pas vu depuis un petit bout de temps, là, qui a été dans, entre autres, Retour vers le futur.
2: Vous l'avez oublié.
1: Vous l'aviez oublié.
2: Elle a 62
1: ans aujourd'hui.

0: Olivia Rodrigo, on a un souhait pour hier.
1: Oui, ben c'est il y a une dame qui aimerait souhaiter un bon anniversaire en retard à sa grande sœur Émilie. C'est de la part de sa petite sœur qui l'oublie pas, Isa.
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0: Ça va être venteux.
1: Oui, ben d'ailleurs, il y a un avertissement de vent qui a été émis pour nos secteurs à partir de ce matin jusqu'à ce soir. En détail, un ciel généralement nuageux aujourd'hui, 30% de probabilité d'averse, avec des vents de l'ouest de 40 à 60 km à l'heure en rafale, sauf jusqu'à 90 km à l'heure dans certains secteurs le long de la côte, maximum 12 degrés. Ce soir, généralement nuageux, ça restera venteux. On parle d'un dégagement au cours de la nuit avec des vents qui vont commencer à diminuer, minimum 5. Demain, mercredi, alternance de soleil de nuages, maximum 13 degrés. Jeudi, alternance de soleil de nuages, 30% de probabilité d'averse 16. Vendredi, nuageux, 60% de probabilité d'averse 14. Et samedi, alternance de soleil de nuages avec un maximum de 12. On a 5 degrés en moyenne.
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0: Bonjour Alain.
9: Bonjour Claude, bonjour Sandra.
1: Bonjour Alain, comme c'est notre habitude, on débute avec le Lightning Chaleur. Il y a un des joueurs du Lightning qui a été honoré pour ses performances en septembre.
9: Oui, effectivement, c'est le défenseur Aymeric Drolet. Bon, il a mérité une mention honorable. C'est en fait le finaliste, là. C'est un autre joueur qui a mérité le titre de défenseur du mois, mais quand même, une mention honorable grâce à son but et ses 5 mentions d'assistance en 5 parties lors du mois de septembre. Chez les Tigres de Carleton, le gardien Samuel Quimper a aussi mérité une mention honorable. Si le nom vous dit quoi, c'est qu'il a été gardien dans la région Chaleur avec le Moose du Nord pendant plusieurs saisons. Alors voilà, il est avec les Tigres. Il a maintenu une moyenne d'efficacité de 948, effectuant 201 arrêts en 4 parties au mois de septembre. Et à l'horaire, eh bien demain soir, les Timberwolves de Miramichi recevront le Blizzard d'Edmundston devant leurs partisans cette fois. À rappeler là, que les Timberwolves vont pouvoir venger cette défaite de 8-2 face au Blizzard la fin de semaine dernière, alors que le Blizzard les avait devancés au classement. Depuis, les Timberwolves ont ramassé un point de plus que le Blizzard, alors le premier rang est toujours en jeu pour la division Nord-East Link. Et du côté du Lightning Chaleur, on a maintenant une fiche de 4 victoires et 3 défaites depuis le début de la campagne. Il est au troisième rang de la division Nord-East Link. Il rejouera vendredi soir prochain sur la route, alors qu'il croisera le fer avec les Ramblers à Amherst, et ce sera l'unique duel du week-end.
1: Vous nous parlez de hockey senior féminin?
9: Oui, une bonne nouvelle hier. Bon, on le savait, là, il va y avoir une nouvelle ligue de hockey féminin de la Côte-Nord, mais là, on a publié l'horaire de cette saison inaugurale. Le premier match du calendrier sera disputé le 1er novembre prochain, alors que les Firestorms de Tracadie rendront visite au Rafale, au campus de l'Université de Moncton, au centre Réal Cormier de Chipagan. Le Norton Shield de Restigouche entamera sa saison ensuite le 7 novembre à Miramichi, alors qu'il affrontera le Mayhem. Le premier match des Blades de Batters sera à domicile, alors qu'elles recevront les Firestorms de Tracadie le 7 novembre. Et la saison de l'Armada de Belle Bay, la dernière équipe qui n'avait pas encore disputé son premier match dans le calendrier, eh bien, sa saison débutera un peu plus tard. Ce sera le 14 novembre à Dalhousie, face au Norton Shield. Et bien sûr, on va garder un œil très attentif sur les activités de cette nouvelle ligue.
10: Savez-vous, le Blaze va jouer où? Au Casey Irving?
9: Oui, c'est au Casey Irving. Parfait. Et l'Armada de Belle Bay, ce sera au Centre Réal Boudreau.
1: Maintenant, à la course, une coureuse de la région Chaleur s'est illustrée au demi-marathon de l'Acadie.
9: On en jasait un peu hier à l'émission. Et là, bien, j'ai eu la chance de m'entretenir avec Lucienne Roy hier de Petit Rocher. Bon, c'est toute une histoire. Je m'en doutais un peu parce que quand j'ai vu l'information passer, on en a jasé un peu. Elle a commencé premièrement, elle marchait tout simplement, comme bien des gens prenaient une marche de santé. Et là, elle s'est dit, pourquoi je pourrais pas essayer de courir? Je vois des gens qui courent autour de moi.
10: Mm-hmm. À 62 ans, c'est ça?
9: À 62 ans qu'elle a commencé sa première course. Et là, de fil en aiguille, elle a commencé avec 1 kilomètre, ensuite 2, 5, 10. Et là, elle s'est dit, pourquoi pas un demi-marathon? Elle a entendu parler du demi-marathon de l'Acadie. Sa première course a eu lieu à Tracadie, donc il y a 8 ans de cela. Et maintenant, elle n'a 52, parce que depuis le mois d'août, là, où elle avait à franchi le 50e demi-marathon, elle a effectué 2 courses additionnelles. Alors, toute une belle histoire de cette madame, et j'ai eu bien du plaisir à lui jaser. Vous pourrez entendre ses commentaires là au courant de nos bulletins, au courant de la journée. Là. Donc, voilà.

0: Élèves de 5e et de 6e année. Bien sûr, on parle ici des activités en vue des Jeux régionaux là, pour les Jeux de l'Acadie.
1: Soccer interscolaire.
0: Les rebelles de l'école secondaire de Nipisiguit seront de retour en action cet après-midi alors qu'ils recevront les Phantoms de Batters High School au terrain de l'ESN à compter de 16h30.
1: Et ça complète pour aujourd'hui.
2: Oui.
0: Merci, bonne journée.
1: Merci, bye-bye.
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2: Le Canadien a son match d'ouverture locale ce soir, soit les Hurricanes de la Caroline qui les ont éliminés, les Hurricanes qui ont remporté la Coupe Stanley au printemps dernier. Dans les matchs qu'on a retenus, Ottawa a battu Boston 4-1 et Tampa Bay a battu les Flyers 4-1. C'est un difficile début de saison pour les Flyers. Au baseball, les Rays de Tampa Bay ont battu les Yankees 5-2 pour prendre les devants 2-0 dans leur série de deuxième tour. Et les White Sox ont battu les Guardians 4-3. Ils mènent la série également 2-0.
1: On va parler de hockey avec Luc Gélina dans une trentaine de minutes environ. Luc Gélina de RDS a compté de 8h10 pour la chronique hockey. Mais dans quelques minutes, ce sera le temps de jouer à Attends une seconde, un autre jeu du restaurant Flaméo.
2: Vous voulez être finaliste, 727-1122, 546-1122. On va prendre ce matin l'appel numéro 4.

0: À quel endroit déjà?
1: Au fédéral.
0: Fédéral.
2: Ben,
0: Fédéral à Tracadie. Oui, parce que là, je me disais, ça pourrait être Batters, ça pourrait être Miramichi.
2: Mais non, c'est à Tracadie. Okay, on va vous souhaiter une bonne journée, mais avant ça, il faut...
0: Excusez-moi, je suis curieux. Est-ce que vous avez... faut faire le détour ou... passer...
1: Pour moi, non, là, parce que là, j'ai trois routes que je peux utiliser. Là.
0: Okay. OK, donc vous êtes pas mal prise. Parfait.
2: Alors,
0: comment vous dites?
1: J'ai de la misère à vous comprendre.
0: Ah, ben c'est pas nous autres, on bouge pas. êtes-vous toujours là?
1: Oui, oui.
2: Oui, OK, parfait. Okay. Alors, on y va avec « Attends une seconde ».
0: J'espère que vous n'aurez pas de misère à comprendre notre chanson.
2: Ben, parce c'est
0: que
2: ça. Il faut trouver le titre exact de notre chanson. Alors, on vous fait entendre une seconde. Si vous le trouvez, si vous trouvez la pièce tout de suite, vous allez avoir 20 chances pour le tirage de la carte cadeau de Flaméo de vendredi. 2 secondes, 15 chances. 3 secondes, 10 chances. Et 4 secondes à 5 chances. Alors, pour 20 secondes... Écoutez ceci.
0: Pour 20 secondes.
2: 20 chances.
0: Vous êtes là? Vous êtes toujours là?
1: Oui.
0: OK, on écoute ça.
2: Avez-vous une idée?
0: Aucune idée. OK, on y va avec 2 secondes.
2: Pour 15 chances. Denise, avez-vous une idée?
1: J'ai aucune idée parce que j'entends même pas ce que la chanson, là. J'entends même pas le son, là.
0: Bon, ben...
2: Est-ce qu'on a les boutons, là?
0: Oui, c'est parce que vous êtes sur la main libre, probablement, là.
1: Oui, mais même vous autres, je vous entends presque pas, là.
2: Ah, non!
0: Ben, pourtant... OK, bon, on va l'essayer 3 secondes.
2: Ben oui, parce que...
0: On s'excuse, là. C'est peut-être le votre signal cellulaire qui... on y va!
1: Pas d'idée encore, parce que j'ai pas entendu.
0: Bon,
1: allez-y,
0: avec
1: 4 secondes.
0: Ben oui, on n'a pas le choix. Ouais. Non?
2: Denise?
1: Oui?
2: Vous n'avez pas entendu encore, j'imagine?
0: Non, pas du tout. On est désolé parce que j'avais pas de réseau, c'est pas de notre faute. Non, je veux dire, le son, les gens...
1: Le réseau est là, c'est à tous les fois que j'appelle puis vous répondez, je peux barely vous entendre.
0: Ben, c'est probablement, si vous êtes sur le main libre, ça aide pas définitivement.
1: Ouais.
0: Ben, on est désolé, on s'en prendra. Et puis la prochaine fois que vous aurez la ligne, arrêtez-vous sur le bord du chemin puis prenez le téléphone dans vos mains si c'est possible.
2: Ça sera plus facile,
1: oui. Oui, possiblement, oui.
0: OK, merci beaucoup d'avoir participé.
2: Bye-bye.
0: Okay. Bon, ben là-dessus, il faut quand même dévoiler c'est quoi la chanson.
2: Ben, c'était « Hard tiré des gars du Nord ».

0: On s'en va du côté de Duguayville.
1: Avec Denise Duguay pour jouer à Attends une seconde de Flaméo. Bonjour, Denise.
2: Bonjour.
1: Ça va bien?
2: Oui.
1: Êtes-vous déjà en route pour le travail?
2: C'est ça.
0: Parfait. Et vous travaillez?

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1: Vous savez qu'en août dernier, on apprenait le décès de l'actrice Hayden Panettiere. Mm-hmm. Ben là, on cherche sa bague de fiançailles qui vaut un peu plus de 500 000 $. Alors, il semblerait que quelqu'un...
0: La bague a disparu.
1: La bague a disparu et la famille cherche la bague. Qui a pris la bague de Hayden Panettiere? Alors, c'est le mystère. Et écoutez, 500 000 $, il y a peut-être quelqu'un qui a voulu...
0: Sur la scène ou, je sais pas, quand ils sont allés la chercher, ben, quelqu'un de la famille, on peut
1: ça
0: pas
1: peut
0: dire...
1: Être, non, ça peut être...
0: n'importe qui
1: ça peut être n'importe qui ouais. qui a eu accès, bien sûr, à son appartement où elle était. Par ça, ben, vous vous rappelez de Michael Douglas. Michael Douglas, lui, ben, nous propose, à partir d'aujourd'hui, sa biographie, ses mémoires, lui qu'on a connu entre autres dans à la poursuite du diamant vert, vous savez, dans les années 80,
0: c'est
1: avec
0: bon,
1: Kathleen Turner. Mm-hmm. Moi, j'ai beaucoup aimé ce film là.
0: Le film avec Glenn Close aussi là, la scène du lavabo là, je sais pas si vous vous souvenez de ça là. Elle était pas reposante là-dedans,
1: non,
0: c'était
1: non,
0: comme
1: non. Alors ses mémoires ont pour titre One Hell of a Ride
0: on va sûrement parler de son papa parce que son papa était un merveilleux acteur.
1: Ouais, mais là,
0: aussi.
1: Ce qui retient surtout l'attention dans ses mémoires à Michael Douglas, c'est que sa partenaire dans À la poursuite du diamant vert, Kathleen Turner,
0: oui?
1: Il a eu une aventure avec lui. Mais
0: avec elle?
1: Avec elle, oui, excusez-moi. Mais ils ont tenu ça secret à l'époque. Pourquoi? Parce que il était en couple. Il avait un garçon, Cameron, et pour protéger son garçon et la mère de son fils.
0: Alors, c'est ça, le punch du livre?
1: Le punch du livre, ben c'est ça. Pendant plus de 40 ans, ils ont préféré nier cette histoire. C'est ce qu'explique Michael Douglas. Alors, pour ceux et celles qui aiment les biographies là, concernant mm-hmm. les acteurs, les actrices, ben c'est un livre qui sort aujourd'hui. Parlant de films, ben il y a Tom Cruise, c'est un véritable flop concernant son nouveau film Digger qui était à l'affiche au cours de la fin de semaine. On a été chercher un maigre 8 millions de $ au box-office nord-américain, à l'international un 12 millions supplémentaires.
0: Ça a coûté combien, le film?
1: Ce qu'a fait, ben ça a coûté plus de 180 millions. On a utilisé 100 millions de plus pour faire la promotion. Mais on dit qu'on ne ferait vraiment pas les frais. Selon certaines sources, il faudrait qu'il aille chercher de 300 à 350 millions pour rentrer
0: dans
1: son argent, malheureusement. Mais il est fier quand même d'avoir participé.
0: Mm-hmm. Et seulement, il voudrait savoir, d'ailleurs, pourquoi que ça n'a pas marché.
1: Pourquoi ça n'a pas marché? Mais je pense qu'on n'a pas l'habitude de voir Tom Cruise dans ce genre de rôle.
0: Qui, lui, est sorti de sa zone de confort.
1: Complètement. On peut comprendre, en tant qu'artiste, qu'il veuille faire quelque chose de différent. Mais je pense que les gens sont habitués à des films d'action. Je pense à Maverick, je pense aux Missions Impossibles avec Tom Cruise. C'est peut-être pour ça que c'est peut-être ça qui explique, bien sûr, ce flop pour la fin de
0: c'est
1: semaine.
0: C'est comme si Taylor Swift s'en allait faire du heavy metal.
1: Ben, je pense pas que ça fonctionnerait bien.
0: Ben, peut-être, remarquez, là.
1: Ben, je pense pas.
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0: 7h52, amateurs de hockey, Luc Gélina sera avec nous pour nous parler du Canadien qui ouvre sa saison locale ce soir.
1: On va lui demander s'il a connu aussi Lyle O'Dolan qui est décédé. On apprenait son décès là, au cours de la fin de semaine et de la retraite à la fin de la saison pour Ovechkin.

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4: Aujourd'hui, mardi 6 octobre, voici les informations. Yannick Holmes est avec nous. Bonjour Yannick.
5: Bon mardi.
4: Festival provincial de citrouilles géantes de Négouac.
5: Oui, la 32e édition du Festival provincial de citrouilles géantes a eu lieu dimanche du côté de Négouac. Cet événement annuel rassemble les passionnés de jardinage et les compétiteurs pour le paysage de citrouilles géantes. On peut écouter pour une première fois sa présidente, Carmel Robichaud.
6: Ah, ça a été une vraie réussite. Je veux dire, on a une participation à travers la province, des gens de Stigney, des gens de, dans le bout de Woodstock, Fredericton, Chipagan, Tracadie. C'est extraordinaire. Les gens qui se passionnent pour ce festival et surtout pour faire grossir la plus grosse citrouille de la province.
5: Quelques statistiques. L'édition a notamment marqué la possible dernière et 26e participation du célèbre producteur Laurent Mallet de Haut-Chipagan, qui a remporté la compétition avec une citrouille évaluée à plus de 1530 livres. Fred et Shirley Hansen de Woodstock ont terminé au deuxième échelon, tandis que Gil Hibbert de Stigney a terminé au troisième rang.
6: C'est un très bel accomplissement, mais je dois ajouter un petit mais. L'an dernier, Laurent Mallet avait 1582 livres et cette année, 1534 livres. L'objectif, finalement, est d'atteindre le 1721 livres qui a été atteint à Négouac en 2021 par les Tingley, Maureen puis Daryl Tingley.
5: Et pour conclure, les conditions météorologiques auront été parfaites cet été et durant l'événement. Et ce qui a fait de 2026 une de ses plus belles éditions de son histoire, avance Mme Robichaud.
6: Un été idéal pour faire pousser tous les légumes de nos régions. Ouais. Mais c'était idéal également pour la citrouille, mais je dois dire que pour les citrouilles, ça prend des personnes aussi emballées. Il faut surveiller ces citrouilles-là comme si c'était des bébés. Là. C'est ça grâce aux bénévoles qui se fait à chaque année pendant ce festival. Ça demande des bénévoles et des gens qui veulent participer d'une autre façon.
4: Interdiction de visite à l'unité de médecine 2 Ouest de l'hôpital régional Chaleur.
5: Oui, le réseau de santé Vitalité tient à viser la population de Bathurst, de la péninsule acadienne et des environs. Une éclosion d'entérococcus résistant à la vancomycine a été déclarée à l'unité de médecine 2 Ouest de l'hôpital régional Chaleur. Les visites seront suspendues afin de prévenir la propagation, sauf pour les personnes de soutien désignées qui ont l'approbation de l'unité et ce, pour une période indéterminée. Ces restrictions sont en vigueur dès maintenant. Ces mesures temporaires ainsi qu'un protocole de désinfection sont en place pour assurer la santé et la sécurité des patients, des travailleurs de la santé et de la communauté.
7: On a procédé à l'ouverture officielle du parc Richelieu à Notre-Dame-des-Érables.
5: Oui, l'ouverture officielle du tout nouveau parc Richelieu à Notre-Dame-des-Érables a eu lieu dimanche après-midi, aménagé pour accueillir les familles et les résidents de la municipalité. Ben, ce nouvel espace récréatif propose plusieurs installations pour les résidents, notamment un module de jeu, des balançoires, un marcheur elliptique pour l'activité physique, une piste de marche, des tables de pique-nique et des bancs de repos. Le parc Richelieu, qui a été construit au coût de 300 000 $, a été conçu comme un lieu de rassemblement dynamique. Il regroupe quotidiennement un bon nombre de marcheurs, autant le jour comme le soir.
7: Fondation communautaire de Poste Canada, 5 000 $ pour l'école Terre des Jeunes.
5: Ouais, l'école Terre des Jeunes de Paquetteville reçoit une subvention de 5 000 $ de la Fondation communautaire de Poste Canada. Ce montant servira à financer un club de lecture scolaire appelé les Explorateurs de la littératie. Ce projet vise à renforcer la littératie des élèves, leur intérêt pour la lecture et leurs aptitudes de compréhension grâce à des activités interactives et à des ressources ciblées. L'école Terre des Jeunes offre un environnement inclusif et stimulant où tous les élèves de la maternelle à la 8e année peuvent explorer leur champ d'intérêt grâce à des activités scolaires, culturelles, sportives et communautaires. Tandis que la Fondation communautaire de Poste Canada, c'est un organisme de bienfaisance enregistré qui est exploité indépendamment de Poste Canada.
7: Et il y avait des élections dans la province du Québec hier.
5: Oui, rapidement, c'est officiel. Paul Saint-Pierre Plamondon dirigera un gouvernement péquiste minoritaire. Les résultats préliminaires plaçaient le Parti québécois en tête dans 59 circonscriptions avec moins de 28 % du vote populaire. Et c'est un dur réveil pour la CAQ de Christine Fréchette. La formation se trouve complètement rayée de la carte au lendemain de ces élections.
7: Merci Yannick, on vous écoute à 9h et d'autres nouvelles à midi.
5: Au plaisir, bonne journée.
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4: Avertissement de vent pour les secteurs du nord-est de la province à partir de ce matin jusqu'à ce soir. Pour concernant les prévisions en détail, là, généralement nuageux aujourd'hui, il y a 30% de probabilité d'averse. D'averse, les vents de l'ouest de 40 à 60 km à l'heure en rafale, qui pourront même atteindre des rafales jusqu'à 90 km à l'heure dans certains secteurs le long de la côte. Maximum aujourd'hui 12 degrés. Ce soir, généralement nuageux, ça restera venteux. Au cours de la nuit, dégagement et les vents vont commencer à faiblir avec un minimum de 5. Demain, mercredi, alternance soleil-nuages, maximum 13 degrés. Pour l'instant, c'est toujours 5 en moyenne.
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1: Avec Luc Gélina, la saison n'est vieille que de deux matchs qu'on a déjà bien des choses à parler après le match de samedi qui a été complètement fou.
2: Bonjour Luc.
3: Bon matin les amis.
2: C'est vrai que c'était fou samedi?
3: Ah, c'était fou, là. Les deux premières parties de l'année, ça a été loin d'être des matchs parfaits pour les Canadiens, mais l'équipe a 3 points sur 4, mais il y a beaucoup d'affaires à travailler là, pour Martin Saint-Louis, mais il n'y a personne qui s'attendait à ça. C'était 5-1, il restait 2 minutes en deuxième période. Les Canadiens avaient connu un bon début de match. Les 10 premières minutes, là, c'était 1-0, il y avait eu 2 échappées, mais après ça, ils n'ont pas touché à la rondelle. Donc,
1: il y a eu des erreurs en défensive.
3: C'était terrible. En deuxième, là, même l'année passée, ils en ont eu des mauvaises périodes. Mais la deuxième période, samedi à Pittsburgh, c'était l'indiscipline, des mauvaises décisions, des mauvaises exécutions, puis beaucoup d'immaturité, des jeux que cette équipe-là ne faisait pas l'an passé. Puis c'est décevant parce que, tu sais, le Canadien s'est rendu loin. Puis tu te dis, OK, ils ont appris beaucoup. Puis par exemple, en deuxième période, là, ils perdent juste 2-1. Là. C'est pas la fin du monde. Puis Harbert Jacquet s'en va, il patine, il a la tête haute, il a la rondelle sur son bâton. Comme il arrive pour sortir de sa zone, il a 10 options peut-être. Il choisit la paix, il fait une passe du revers transversale, toute molle, qui est interceptée, puis 20 secondes après, la rondelle est dans le but des Canadiens. C'est ça un jeu d'immaturité. C'est pas faire ce que tu devrais faire. Autrement dit, tu perds 2-1, t'es mature, tu restes dans le plan de match, tu vas pas essayer des risques qui ont un petit minime pourcentage de réussite. Mais là, t'as besoin d'un but, t'es immature, tu fais un jeu que tu devrais pas faire pour peut-être aller chercher ce but-là. C'est ça qu'on voyait pas l'année passée, en fin de saison de cette équipe-là. Puis là, ben, on l'a vu abondamment dans le match de samedi à Pittsburgh.
1: On va apporter les correctifs, j'imagine, dès ce soir. Est-ce qu'il y a des changements dans la formation?
3: Bien là, ça, c'est une bonne question, parce qu'on ne sait pas si Kapanen va jouer. Demidov ne s'est pas entraîné encore. Il a manqué beaucoup d'entraînement. Puis même dans les matchs, on ne le voit pas beaucoup. D'ailleurs, le trio, là, Slavkovski, New York, Demidov, c'est que 2 parties, là, mais ça ne génère pas comme ça devrait générer. Même affaire avec le premier trio. Kreider a marqué, Demidov a marqué, mais les deux, c'était quand on avait retiré Jakub Dobesch. Les deux premiers trios, là, ça ne roule pas comme ça devrait rouler, mais il n'y a pas de panique, là. C'est 2 parties.
1: Ah oui, c'est clair. Parties.
3: Mais, ouais, c'est ça. Demidov, il n'est pas à 100%. Ça, c'est clair et certain. Est-ce que Kapanen revient? Si Kapanen est capable de jouer puis qu'il revient ce soir, bien, il va avoir un effet domino dans les trios. Mais je ne m'attends pas à des changements majeurs non plus. Là.
2: Kaden Goulet, lui?
3: Goulet, il se rapproche vraiment. Il ne jouera pas ce soir. Peut-être samedi. Mais la semaine passée, il était avec l'équipe. Mm-hmm. Il s'est entraîné, puis il faisait tous les exercices. Par contre, il y avait toujours un chandail de non-contact. Donc, hier, il y avait un chandail régulier. Donc là, on pouvait le frapper hier. Aujourd'hui, c'est un entraînement léger. Là. Les matins de match, c'est 20 minutes. Puis c'est surtout pour amener les gars à l'aréna. Ils font beaucoup de vidéos les matins de match, les réunions pour l'avantage numérique, pour les désavantages numériques aussi. Je m'attends à le voir peut-être samedi, ce qui serait pas mal dans ce qu'on nous avait donné. Quand on avait fait le calcul, ça l'amenait à la mi-octobre. Puis comme Goulet, des fois, bon, on prend pas de chance, on me disait, ça sera peut-être plus le 22, 23, mais la mi-octobre, là, on s'approche de ça en fin de semaine.
2: Est-ce qu'on peut s'attendre à une cérémonie spéciale ce soir?
1: Ou ça va être...
3: Oui, bien, ça va être assurément plus haut en couleur que ce qu'on a vu du côté de Toronto.
1: Ouais, vous aviez, j'écoutais votre sur les réseaux sociaux votre reportage là. Vous avez trouvé que
3: ça n'a pas de sens. C'est une vraie honte. C'est décevant. Tu sais, je le sais que les gens là-bas sont probablement désabusés. Ils n'ont pas gagné de Coupe Stanley depuis 1967. Puis tu sais, les Maple Leafs, ils ont leur public d'acquis. C'est pas achetable un billet pour aller voir jouer les Leafs. C'est comme si, à chaque année, ils disent, bon, on va faire comme l'année passée. L'année passée, ça avait bien été. C'est une présentation sans pétarade, sans rien. Puis même à ça, après la présentation, c'est le match d'ouverture. Ton équipe est là, joue contre les Canadiens, ils prennent les devants 1-0. Les gens, ils sont pas dedans. C'est la foule assurément la plus décevante de toute la Ligue. Puis, tu sais, il y en a qui disent Ottawa, mais Ottawa, c'est parce que quand le Canadien joue là, la moitié du monde prend pour Montréal.
2: Montréal, oui.
1: Puis à Toronto, regardez la foule des Blue Jays, c'est un bon public, là.
3: Oui, puis à l'extérieur, quand les Leafs vont loin, là, dans ce qu'on appelle le Jurassic Park, là, le secteur extérieur où on met des écrans, le party est pogné, puis ça crie. Puis même en séries éliminatoires, c'était le premier match de l'année, mais j'ai été tellement déçu dans les dernières saisons d'arriver à Toronto, qui ont eu les Leafs, ont eu des bonnes saisons là, avec leur noyau. Là.
1: Mm-hmm.
3: C'est arrivé que je commençais mes séries éliminatoires à Toronto. Puis là, tu sais, commencer, là, t'es content, t'as de l'enthousiasme. Tu disais, il y a la foule à Toronto, ils ont tellement eu une bonne saison, tous les espoirs sont permis.
2: Mm.
3: Puis ça a l'air d'un match, bah, même un match préparatoire à Montréal, il y a plus de vie. Ils sont décevants. Sont vraiment décevants.
1: Bon, alors, la Caroline, ce soir, c'est un excellent test parce que les Hurricanes oui. sont encore vus par certains là, comme finalistes de la finale de la Coupe Stanley pour cette année. Oui. Là.
3: C'est encore une très, très bonne équipe. C'est un club bien dirigé. Pour Montréal, c'est un bon test. Mais tu sais, il va falloir être pondéré parce qu'on l'oublie, là, mais il reste 82 matchs. Ça fait drôle à dire.
1: Mmh. Oui, parce que.
3: Il reste 82 matchs. C'est un long calendrier, puis des tests, il va en avoir souvent, presque à toutes les deux semaines. Mais de la façon dont les Canadiens ont joué les deux premières parties, s'ils répliquent ça ce soir contre un club qui a de l'expérience, ça va être une défaite. Là. Parce que même à Toronto, ça n'a pas été une bonne partie. Là. Les Canadiens ont bien joué, mais ils ont eu un départ très difficile. Ils ont été plus matures mardi. Donc ce soir, ouais, c'est un bon test. Faut que le club soit meilleur. Puis c'est décevant. Moi, j'étais déçu samedi parce qu'ils ont passé 3 jours quand même à Pittsburgh. Puis ils ont bien travaillé.
1: Mm-hmm. Mais ils auraient dû être opposés et sortir plus.
3: Ben oui, complètement. Mais tu sais, entre l'appliquer en pratique, dans une séance d'entraînement, puis l'appliquer dans un match, c'est différent. Puis il y a des changements cette année, Martin Saint-Louis, surtout dans son système défensif avec l'arrivée de Derek Lalonde. Puis c'est drôle parce qu'on parlait avec. Philippe Dano, vendredi matin, après l'entraînement. Puis, il nous parlait du fait que l'année passée, quand il était arrivé, il s'est pris du temps pour assimiler le système. Puis là, que c'était bien, tout le monde était sur la même page. Chris Kreider est arrivé avant que la saison commence. Puis là, il y a tellement de détails, puis c'est tellement compliqué. Puis là, je l'avais relancé, je lui ai dit, es-tu en train de me dire que le système de Martin Saint-Louis, c'est un système pour les intellectuels du hockey? Puis il m'a dit, bien, complètement, oui, c'est vraiment un système très intelligent. Donc, c'est sûr que ça prend plus de temps. Il va peut-être falloir être patient, mais le test vient vite, je trouve.
1: Oui. Alors, c'est Nashville ce soir, Caroline, Nashville jeudi. Et après ouais. ça, samedi, c'est contre les Red Wings qui n'ont pas une équipe à tout casser, je pense.
3: Non, puis en plus, leur capitaine Dylan Larkin ne veut plus jouer là. Il est à échanger. Puis... j'ai trouvé ça correct. Lui, il a manifestement exprimé qu'il voulait partir. Puis quand il a été présenté à la foule au match d'ouverture, il a été copieusement hué. Puis c'est normal. Tu dis à la population de Détroit, je ne crois plus dans votre projet. Je veux vous quitter, vous abandonner. Vous m'avez nommé capitaine, mais moi, je veux aller jouer ailleurs. Donc, il a été hué.
1: Il devait s'en attendre, de toute façon.
3: À Winnipeg, c'est encore pire. Avec Connor Hellebuyck qui est pas là, qui est suspendu par l'équipe. Là, imaginez les deux clubs, la pression qu'ils ont. T'sais, tu sais que Hellebuyck veut partir, tu sais que Larkin veut partir, donc tu ne fais pas les mêmes offres là, que quand tu veux vraiment aller chercher un joueur, puis tu veux aller le chercher. Puis là, tu es prêt à payer le gros prix. Mais là, tu sais que les deux équipes ont le fusil sur la tempe. C'est pas placé. Son équipe dans une position puis où il va pouvoir échanger facilement.
1: Puis dans la chambre, ça ne doit pas être terrible non plus. Là.
3: Bien, Hellebuyck n'est plus là. Fait que lui, c'est réglé. Dylan Larkin, ça ne doit pas être terrible non plus, effectivement.
1: Mm. Bon, on va parler
2: Alex Ovechkin, oui? Là, c'est décidé. Il va prendre sa retraite à la fin de la saison.
3: Oui, puis j'ai trouvé ça beau. Les Capitals qui ont filmé quand Spencer Carberry, l'entraîneur, a dit dans le vestiaire, « Hey, les boys, notre capitaine a de quoi à vous dire. » Puis là, il s'est levé, il a pris la parole, calmement, pas trop d'émotions.
2: Okay.
3: Il dit, c'est toute bonne chose à une fin. Ça va être ma dernière année. On a une bonne équipe. On va essayer de rentrer en série. Après ça, tout peut arriver. Puis les Caps ont vraiment bien travaillé pour lui donner une équipe qui a des chances, je trouve, cette année. Les Washington, c'est un club qui est tellement lourd. Je pense qu'à peu près peut-être à part Leonard, tout le monde était en haut de 200 livres sur ce, à l'attaque.
1: Pourrait surprendre.
3: Il pourrait surprendre, ouais, complètement. Mais c'est la fin d'une légende, complètement.
2: C'est vrai.
3: Puis lui, il a ralenti, tu sais, c'est clair qu'il marque des buts.
2: Mais 41 ans, là.
3: Oui, mais Malkin a 40 aussi. C'est des icônes, là. C'est des gars qui vont avoir marqué des générations de joueurs d'hockey puis d'amateurs d'hockey. Puis Crosby, pendant ce temps-là, à 39, il continue d'être efficace. Puis lui, pour l'instant, il ne parle pas de retraite. C'est un phénomène, complètement.
2: On apprenait en fin de semaine le décès de Lyle O'Delaine, qui a fait partie du Canadien de Montréal. Il était là pour la dernière Coupe Stanley en 93.
1: Vous l'avez connu,
2: Luc? Ouais.
3: Ben oui, ben il était tellement gentil. Quand j'ai commencé à couvrir le hockey, tu sais, t'arrives, là, t'es début vingtaine, t'es trop jeune pour faire ça, premièrement. Tu te fais lancer dans la gueule du loup, puis t'arrives là, ben naïf. Puis là, tu te dis, OK, il y a des durs à cuire que tu vois, là. Tu sais que ces gars-là, leur job, c'est de se battre. Il y avait Todd Ewan, puis Lyle O'Delaine à l'époque avec les Canadiens.
1: Ça devait être impressionnant.
3: Puis là, ben oui, c'est impressionnant, mais c'est intimidant. Mais ces deux gars-là, c'était peut-être les deux plus gentils de l'équipe. Lyle O'Delaine, j'ai rarement vu un humain être aussi heureux puis mort dans la vie, tout le temps le sourire accroché d'en face. Vraiment un chic type. Puis, tu sais, il restait, puis il nous parlait. Puis moi, ça me fascinait. Lui, l'été, il retournait sur la ferme familiale à Saskatchewan. Puis il n'allait pas à l'aréna. Il embarquait sur un tracteur, puis il travaillait avec son père. Puis il avait du fun, puis il nous racontait ça. Puis là... Je me souviens qu'un été, il nous racontait que, tu sais, on recule là, au début des années 90, que là, il y avait le NEC plus Ultra des tracteurs avec une cabine puis l'air climatisé.
2: Oh,
3: puis,
2: tu sais,
3: il nous contait ça. Lui, il était content de nous parler de ce qui se passait sur la ferme. Puis c'est vraiment un bon gars. Puis il était malade. Lui, il s'est piqué sur un cactus en Arizona. Puis il a contracté quelque chose... une maladie, puis il luttait contre une maladie depuis plusieurs années. Mm. Puis c'est bien maîtrise, mais c'était...
2: Ouais.
3: J'ai juste des beaux souvenirs de Lyle O'Delaine.
1: Bon, ben go, Habs, go pour ce soir, et puis on résume tout ça la semaine prochaine.
3: Oui, ça va être une bonne semaine, là, trois parties, là, ça va brasser un peu plus la semaine passée. Là,
1: est-ce qu'on...
3: Je vous avoue que j'ai trouvé ça long à Pittsburgh.
1: Est-ce que, d'abêche, ce soir, est-ce qu'on peut voir Montembeau dans un de ces matchs-là?
3: Je pense bien que jeudi, ça va être à lui, mais ça, le départ revient à d'abêche. Avec tout ce qu'il a fait l'an passé, c'est lui le numéro un. En plus, dans le dernier match, il n'a pas été étincelant. Une chance de surprendre. Le match à domicile, le match d'ouverture, ça appartient à Jakub Dobesch ce soir. Puis, je pense bien que Montembeau va être devant le filet jeudi contre Nashville.
1: Merci, Luc.
2: Merci, bon match.
3: Merci, les amis, à la semaine prochaine.
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4: Avertissement de vent pour les secteurs du nord-est de la province à partir de ce matin jusqu'en soirée. Aujourd'hui, en détail, c'est un ciel généralement nuageux aujourd'hui. Il y a 30 % de probabilité d'averse. Des vents de l'ouest de 40 à 60 km à l'heure en rafale qui vont commencer tard ce matin. On pourrait même avoir des rafales jusqu'à 90 km à l'heure dans certains secteurs le long de la côte. Alors, c'est tard ce matin, au cours de l'après-midi, maximum 12. Ce soir, généralement nuageux, ça restera venteux. Dégagement la nuit prochaine avec des vents qui vont commencer à faiblir. De l'ouest, de 20 à 40 km à l'heure en rafale, minimum 5. Demain, mercredi, alternance de soleil de nuages avec un maximum de 13. Jeudi, alternance soleil-nuages, 30 % de probabilité d'averse avec 16 degrés. Vendredi, nuageux, 60 % de probabilité d'averse avec un maximum de 14. Et présentement, c'est 6 degrés en moyenne dans le nord-est.
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8: Dans la Ligue de hockey junior des Maritimes, le Lightning Chaleur a maintenant une fiche de 4 victoires et 3 défaites depuis le début de la campagne. Il s'est hissé au troisième rang de la division Nord-East Link. Il rejouera vendredi soir prochain sur la route alors qu'il croisera le fer avec les Ramblers à Amherst dans ce qui sera son unique duel du week-end. Hier, la Ligue a dévoilé ses joueurs du mois de septembre. Chez le Lightning Chaleur, le défenseur Amerik Drolet s'est mérité une mention honorable grâce à son but et ses 5 mentions d'assistance en 5 parties. Chez les Tigres de Carleton, le gardien Samuel Quimper a aussi mérité une mention honorable. Il a maintenu une moyenne d'efficacité de 948, effectuant 201 arrêts en 4 parties. Demain soir, les Timberwolves de Miramichi recevront le Blizzard d'Edmundston devant leurs partisans et ils auront l'opportunité de venger leur défaite de 8-2 face au Blizzard la fin de semaine dernière. Au hockey senior féminin, la nouvelle Ligue de hockey féminin de la Côte-Nord a publié l'horaire de sa saison inaugurale hier. Le premier match du calendrier sera disputé le 1er novembre, alors que les Firestorms de Tracadie rendront visite aux Rafales du campus de l'Université de Moncton au Centre Réal Cormier de Shawinigan. Le Norton Shield de Restigouche entamera sa saison ensuite le 7 novembre à Miramichi, alors qu'il affrontera le Mayhem. Le premier match des Blades de Bathurst sera à domicile alors qu'elles recevront les Firestorms de Tracadie le 7 novembre. La saison de l'Armada de Belle Bay, la dernière équipe à disputer son premier match, débutera le 14 novembre à Dalhousie face au Norton Shield. Au hockey mineur, l'association de hockey mineur Lamech-Chipagan tiendra son assemblée générale annuelle le dimanche 18 octobre prochain. La réunion aura lieu à compter de 18h30 à l'Arena des Îles. Plusieurs postes seront accomplis, dont le poste de présidence. Au volleyball, le club de volleyball Dynamite de la péninsule acadienne organise un tournoi 4 contre 4 amical le 1er novembre prochain à la polyvalente Louis-Mayou de Caraquet. Il doit y avoir un maximum de 2 garçons par équipe et le groupe d'âge ciblé est le M16 et moins. À la course, le comité organisateur du demi-marathon de l'Acadie a souligné le 50e demi-marathon de Lucien Auroy de Petit Rocher, un exploit que l'organisation a célébré en lui remettant une plaque commémorative dimanche dernier. Rejointe hier soir, Lucienne explique comment elle a débuté cette séquence de 50 demi-marathons.
9: Mais j'ai commencé à courir à l'âge de 62 ans. J'ai commencé à courir 1 km, 5 km, 10 km. Après ça, je me suis dit pourquoi j'essaierais pas faire un demi-marathon. Vous savez que là, le 7 octobre 2018, j'ai fait mon premier demi-marathon à Tracadie, le demi-marathon de l'Acadie. Puis après ça, j'ai pogné la piqûre, j'ai continué à courir. Aujourd'hui, je suis rendue à 70 ans. J'ai 52 demi-marathons de fait. Puis je m'attends de continuer à faire encore tant que la santé sera là.
8: Le dicton « Il n'est jamais trop tard pour relever un nouveau défi » est bien confirmé grâce à cette performance. Lucien Auroy a déjà rajouté 2 demi-marathons depuis son 50e et elle a l'intention de poursuivre tant que la santé le lui permettra.
9: Moi, quand tu es en santé, t'es en forme. Moi, j'ai marché, ça faisait des années que je marchais. Puis là, j'ai décidé de commencer à courir dans ce temps-là. Je voyais les gens courir puis je me disais « Ah, ben moi aussi, je serais capable de faire ça ». J'ai commencé à courir, puis depuis ce temps-là, je ne marche plus, mais je cours.
8: Au mini handball mixte, l'école Le Tremplin tiendra sa première pratique ce jeudi de 18h à 19h30. Elle aura lieu au gymnase de l'école La Passerelle de Pont-Landry. L'invitation est lancée aux élèves de 5e et de 6e année. Au soccer interscolaire masculin senior, les rebelles de l'école secondaire Nipisiguit seront de retour en action cet après-midi, alors qu'ils recevront les Phantoms de Bathurst High School au terrain de l'ESN à compter de 16h30. Et finalement, au curling, le club de curling Beresford offrira le programme Little Rock Stars à nouveau cette année. Il s'agit d'une excellente façon d'initier les jeunes au sport du curling. Il est offert aux enfants de 6 à 12 ans. Les séances seront offertes les mercredis soirs de 17h30 à 18h30. La saison débutera le 28 octobre prochain et se conclura en mars. Le coût est de 100 $ par joueur. Aucune expérience en curling n'est nécessaire pour s'inscrire. D'ailleurs, les activités du club débuteraient le jeudi 15 octobre prochain à partir de 19h.

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0: Contribution décisive à l'Observatoire de neutrinos Ice Cube et à la découverte de neutrinos de haute énergie d'origine astrophysique. Ça peut nous sembler bizarre d'entendre ces mots-là parce qu'on n'est pas habitué, mais il fait des recherches depuis très longtemps. Alors, Ice Cube, c'est un télescope unique en son genre, installé sous la glace du pôle sud. Il s'étend sur plus d'un kilomètre cube et capte les neutrinos, des particules subatomiques extrêmement difficiles à détecter, entre autres concernant les trous noirs qu'il y a dans l'espace.
1: Il doit faire noir par là, en plus.
0: En plus, effectivement.
1: Il est dans la glace parce qu'on ne veut pas se faire manger par les ours polaires.
0: Je sais pas.
1: Non, mais c'est pratique aussi.
0: Il devrait avoir une raison, je ne la connais pas, là, pourquoi que c'est installé vraiment sous la glace. Alors voilà, c'est lui qui a été récompensé.
1: Ben, peut-être parce qu'il ferait trop froid pour être à l'extérieur, pour vous comprenez?
0: Peut-être.
1: On aurait pu faire une cabane, mais là, sous la glace comme ça, ça doit être isolé, je sais pas.
0: Peut-être on a peut-être besoin de ce froid-là pour faire l'analyse de ces différentes particules. Il devrait avoir une raison qu'on s'est installé là-bas, parce qu'il y a certaines particules, parce que dans l'espace... C'est froid, extrêmement froid. Alors, étant donné qu'on capte certaines particules...
1: On veut recréer, là. Voilà. Hey, on n'est pas pire, je trouve.
0: On commence à comprendre un petit peu.
1: Ça
0: ne
1: veut pas dire que c'est ça, par exemple.

0: On va retrouver Sandra à 10h30 dans les avant-midi de la Superstation en ce mardi. Vous allez faire le tirage, entre autres.
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1: ben oui,
0: demain matin.
1: Certainement.
0: Si vous êtes une entreprise qui n'avait jamais participé,
1: ben, tentez votre chance.
0: Essayez-vous.
1: Ben oui, certainement.
0: Jamais.
1: Et puis, je serai là donc à partir de 10h30. Et de midi à 13h avec Country Midi.
0: On se retrouve demain.
1: Bye!
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1: Avertissement de vent en vigueur, généralement nuageux pour aujourd'hui, 30% de probabilité d'averse. Vent d'ouest à 40 km à l'heure, des rafales à 60. Rafales jusqu'à 90 km à l'heure dans certains secteurs le long de la côte à ce matin et cet après-midi, maximum de 12. Généralement nuageux ce soir, cette nuit, ça se dégage au cours de la nuit. Ça demeure venteux, mais les vents vont devenir d'ouest à 20. Avec des rafales à 40 km à l'heure en soirée, minimum de 5. Demain, soleil nuage, maximum de 13.
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0: Avertissement de vent en vigueur, généralement nuageux pour aujourd'hui, 30 % de probabilité d'averse. Vent d'ouest à 40 km à l'heure, des rafales à 60. Rafales jusqu'à 90 km à l'heure dans certains secteurs le long de la côte tard ce matin et cet après-midi. Maximum de 12. Généralement nuageux ce soir, cette nuit. Ça se dégage au cours de la nuit. Ça demeure venteux, mais les vents vont devenir d'ouest à 20, avec des rafales à 40 km à l'heure en soirée. Minimum de 5. Demain, soleil nuage. Maximum de 13.
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0: Avertissement de vent en vigueur, généralement nuageux pour aujourd'hui, 30 % de probabilité d'averse. Vent d'ouest à 40 km à l'heure, des rafales à 60. Rafales jusqu'à 90 km à l'heure dans certains secteurs le long de la côte à ce matin et cet après-midi, maximum de 12. Généralement nuageux ce soir, cette nuit, ça se dégage au cours de la nuit. Ça demeure venteux, mais les vents vont devenir d'ouest à 20, avec des rafales à 40 km à l'heure en soirée, minimum de 5. Demain, soleil nuage, maximum de 13.
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1: Ici Sandra Landry. Aujourd'hui, pour commencer Top Succès, nous recevons un Québécois qui nous propose sa poésie en chanson depuis 1992. Il s'agit de Daniel Bélanger. Voici son succès de 1994, La Folie en 4.

À Top Succès, retour en 1994. Événement majeur de l'année, ouverture du tunnel sous la Manche entre la France et l'Angleterre, long de 50,5 km. C'était également la poursuite entre O.J. Simpson dans son Bronco blanc et de nombreux corps policiers. En octobre 1994, Madonna nous présentait Secret.

En 1994, on retrouvait sur les palmarès un remix d'une chanson de 1975. Un nouveau souffle était donné à la chanson December 1963, Oh What a Night, de la formation de Four Seasons, avec Frankie Valli.

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Octobre 1994, le groupe suédois Ace of Base lançait une autre chanson de leur premier album, Happy Nation. Voici Living in Danger.

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1: 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Avertissement de vent en vigueur, généralement nuageux pour aujourd'hui, 30 % de probabilité d'averse. Vent d'ouest à 40 km à l'heure, des rafales à 60. Rafales jusqu'à 90 km à l'heure dans certains secteurs le long de la côte tard ce matin et cet après-midi, maximum de 12. Généralement nuageux ce soir, cette nuit, ça se dégage au cours de la nuit. Ça demeure venteux, mais les vents vont devenir d'ouest à 20. Avec des rafales à 40 km à l'heure en soirée, minimum de 5. Demain, soleil nuage, maximum de 13.
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0: Avertissement de vent en vigueur, généralement nuageux pour aujourd'hui, 30 % de probabilité d'averse. Vent d'ouest à 40 km à l'heure, des rafales à 60. Rafales jusqu'à 90 km à l'heure dans certains secteurs le long de la côte à ce matin et cet après-midi, maximum de 12. Généralement nuageux ce soir, cette nuit, ça se dégage au cours de la nuit. Ça demeure venteux, mais les vents vont devenir d'ouest à 20, avec des rafales à 40 km à l'heure en soirée, minimum de 5. Demain, soleil nuage, maximum de 13.
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0: Avertissement de vent en vigueur, généralement nuageux pour aujourd'hui, 30 % de probabilité d'averse. Vent d'ouest à 40 km à l'heure, des rafales à 60. Rafales jusqu'à 90 km à l'heure dans certains secteurs le long de la côte tard ce matin et cet après-midi, maximum de 12. Généralement nuageux ce soir, cette nuit, ça se dégage au cours de la nuit. Ça demeure venteux, mais les vents vont devenir d'ouest à 20. Avec des rafales à 40 km à l'heure en soirée, minimum de 5. Demain, soleil nuage, maximum de 13.
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3: Et je rejoins tout de suite Yannick Holmes. Bonjour Yannick.
4: Bon midi.
3: On revient sur cette élection qui a eu lieu hier au Québec.
4: Oui, on débute avec le Québec aujourd'hui. Paul Saint-Pierre Plamondon dirigera un gouvernement péquiste minoritaire. Les résultats préliminaires plaçaient le Parti québécois en tête dans 59 circonscriptions avec moins de 28 % du vote populaire. Et Paul Saint-Pierre Plamondon a livré un discours qui se voulait rassembleur après être devenu officiellement ce nouveau premier ministre du Québec.
5: Jusqu'à aujourd'hui, nous étions des adversaires politiques, mais demain, nous serons à l'Assemblée nationale pour travailler ensemble de sorte que le budget reflète des éléments du programme électoral de tous les autres partis, de manière à ce que on puisse travailler ensemble sur un cadre budgétaire qui fonctionne. Je pense qu'il y a des bonnes idées dans chaque parti politique.
4: Et de l'autre côté, faut l'avouer, Dieu réveille pour la CAQ de Christine Fréchette. La formation se trouve complètement rayée de la carte au lendemain de ces élections. Et dans son discours, sa chef a remercié ses partisans et leur a dit que cette défaite n'est pas la leur, mais bien la sienne.
6: La coalition continuera de faire valoir la troisième voie, celle d'un Québec qui affirme son identité, protège sa langue puis sa culture, gagne en autonomie puis se donne les moyens de protéger puis de transformer son économie. On va continuer de porter ces idées-là dans le débat public, d'écouter les Québécois, proposer des solutions pour leur avenir. Notre engagement vers le Québec ne s'arrête pas ce soir.
3: Vous nous parlez maintenant des services ProTech à l'hôpital de Bathurst.
4: Oui, la direction de l'hôpital régional Chaleur informe la population, les patients, les visiteurs et les membres du personnel que les services de l'agence de sécurité ProTech à l'entrée principale ainsi qu'à l'entrée du service d'urgence prendront fin le 30 octobre prochain. Cette décision fait suite à l'ouverture de la nouvelle entrée principale de l'hôpital régional Chaleur. C'était le 22 septembre dernier. La nouvelle configuration permet désormais de déposer les patients et les visiteurs directement à proximité des portes principales, facilitant ainsi l'accès à l'établissement. Les services ProTech avaient initialement été retenus durant la pandémie de COVID-19 afin de renforcer les mesures de sécurité.
3: Maintenant, toujours concernant l'hôpital à Bathurst, interdiction de visite à l'unité de médecine 2 Ouest.
4: Oui, le réseau de santé Vitalité tient à aviser la population de Bathurst, de la péninsule acadienne et des environs qu'une éclosion d'entérococcus résistant à la vancomycine a été déclarée à l'unité de médecine 2 Ouest de l'hôpital régional Chaleur. Les visites seront suspendues afin de prévenir la propagation, sauf pour les personnes de soutien désignées qui ont l'approbation de l'unité, et ce, pour une période indéterminée. Ces restrictions sont en vigueur dès maintenant. Ces mesures temporaires ainsi qu'un protocole de désinfection sont en place pour assurer la santé et la sécurité des patients, des travailleurs de la santé et de la communauté.
3: Ouverture officielle d'un parc Richelieu dans la péninsule acadienne.
4: Oui, l'ouverture officielle du tout nouveau parc Richelieu à Notre-Dame-des-Érables a eu lieu dimanche après-midi. Aménagé pour accueillir les familles et les résidents de la municipalité, ce nouvel espace récréatif propose plusieurs installations pour les résidents, notamment un module de jeu, des balançoires, un marcheur et elliptique pour l'activité physique, une piste de marche, des tables de pique-nique et des bancs de repos. Le parc Richelieu, construit au coût de 300 000 $, a été conçu comme un lieu de rassemblement dynamique. Il regroupe quotidiennement un bon nombre de marcheurs, autant le jour comme le soir.
3: Qu'est-ce que vous nous proposez cet après-midi?
4: La troisième édition du Festival interculturel de la péninsule acadienne a eu lieu du 2 au 4 octobre dans les municipalités de Caraquet, Chipagan et Tracadie. Je vous en parle en détail au cours du bulletin d'information de 15 et 17 heures.
3: Merci, à plus tard.
4: Au plaisir, bonne journée.
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7: Dans la Ligue de hockey junior des Maritimes, le Lightning Chaleur a maintenant une fiche de 4 victoires et 3 défaites depuis le début de la campagne. Il s'est hissé au troisième rang de la division Nord East Link. Il rejouera vendredi soir prochain sur la route alors qu'il croisera le fer avec les Ramblers à Amherst dans ce qui sera son unique duel du week-end. Hier, la Ligue a dévoilé ses joueurs du mois de septembre. Chez le Lightning Chaleur, le défenseur Amric Drolet s'est mérité une mention honorable grâce à son but et ses 5 mentions d'assistance en 5 parties. Chez les Tigres de Carleton, le gardien Samuel Quimper a aussi mérité une mention honorable. Il a maintenu une moyenne d'efficacité de 948, effectuant 201 arrêts en 4 parties. Demain soir, les Timberwolves de Miramichi recevront le Blizzard d'Edmundston devant leurs partisans et ils auront l'opportunité de venger leur défaite de 8-2 face au Blizzard la fin de semaine dernière. Au hockey senior féminin, la nouvelle Ligue de hockey féminin de la Côte-Nord a publié l'horaire de sa saison inaugurale hier. Le premier match du calendrier sera disputé le 1er novembre, alors que les Firestorms de Tracadie rendront visite au Rafale du campus de l'Université de Moncton au Centre Réal Cormier de Chipagan. Le Norton Shield de Restigouche entamera sa saison ensuite le 7 novembre à Miramichi, alors qu'il affrontera le Mayhem. Le premier match des Blades de Batters sera à domicile, alors qu'ils recevront les Firestorms de Tracadie le 7 novembre. La saison de l'Armada de Belle Bay, la dernière équipe à disputer son premier match, débutera le 14 novembre à Dalhousie face au Norton Shield. Au hockey mineur, l'association de hockey mineur Lamech-Chipagan tiendra son assemblée générale annuelle le dimanche 18 octobre prochain. La réunion aura lieu à compter de 18h30 à l'Arena des Îles. Plusieurs postes seront accomplis, dont le poste de présidence. Au volleyball, le club de volleyball dynamite de la péninsule acadienne organise un tournoi 4 contre 4 amical le 1er novembre prochain à la polyvalente Louis-Mayou de Caraquette. Il doit y avoir un maximum de 2 garçons par équipe et le groupe d'âge ciblé est le M16 et moins. À la course, le comité organisateur du demi-marathon de l'Acadie a souligné le 50e demi-marathon de Lucien Roy de Petit-Rocher, un exploit que l'organisation a célébré en lui remettant une plaque commémorative dimanche dernier. Rejointe hier soir, Lucienne explique comment elle a débuté cette séquence de 50 demi-marathons.
8: Mais j'ai commencé à courir à l'âge de 62 ans. J'ai commencé à courir 1 km, 5 km, 10 km. Après ça, je me suis dit pourquoi j'essaierais pas faire un demi-marathon. Vous savez que là, le 7 octobre 2018, j'ai fait mon premier demi-marathon à Tracadie, le demi-marathon de l'Acadie. Puis après ça, j'ai premier la TQ, j'ai continué à courir. Aujourd'hui, je suis rendue à 70 ans. J'ai 52 demi-marathons de fait. Puis je m'attends de continuer à faire encore tant que la santé sera là.
7: Le dicton « Il n'est jamais trop tard pour relever un nouveau défi » est bien confirmé grâce à cette performance. Lucienne Roy a déjà rajouté 2 demi-marathons depuis son 50e et elle a l'intention de poursuivre tant que la santé le lui permettra.
8: Moi, quand tu es en santé et t'es en forme, moi, j'ai marché, ça faisait des années que je marchais. Puis là, j'ai décidé de commencer à courir dans ce temps-là. Je voyais les gens courir, puis je me disais, ah, ben moi aussi, je serais capable de faire ça. Et j'ai commencé à courir, puis depuis ce temps-là, je ne marche plus, mais je cours.
7: Au mini handball mixte, l'école Le Tremplin tiendra sa première pratique ce jeudi de 18h à 19h30. Elle aura lieu au gymnase de l'école La Passerelle de Pont-Landry. L'invitation est lancée aux élèves de 5e et de 6e année. Au soccer interscolaire masculin senior, les rebelles de l'école secondaire Nipisiguit seront de retour en action cet après-midi, alors qu'ils recevront les Phantoms de Batters High School au terrain de l'ESN à compter de 16h30. Et finalement, au curling, le club de curling Beresford offrira le programme Little Rock Stars à nouveau cette année. Il s'agit d'une excellente façon d'initier les jeunes au sport du curling. Il est offert aux enfants de 6 à 12 ans. Les séances seront offertes les mercredis soirs de 17h30 à 18h30. La saison débutera le 28 octobre prochain et se conclura en mars. Le coût est de 100 $ par joueur. Aucune expérience en curling n'est nécessaire pour s'inscrire. D'ailleurs, les activités du club débuteraient le jeudi 15 octobre prochain à partir de 19h. La saison, quant à elle, débuterait le 27 octobre, si tout va bien, dans l'organisation. Pour plus de détails, composez le 506-542-1500. C'est à le sport régional.
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10: Avertissement de vent pour les secteurs du nord-est de la province jusqu'à ce soir. Au cours de l'après-midi, généralement nuageux, 30 % de probabilité d'averse, des vents de l'ouest de 50 à 70 km à l'heure en rafale, sauf rafale à 90 km à l'heure dans certains secteurs le long de la côte, maximum 12. Ce soir, généralement nuageux, venteux, au cours de la nuit, dégagement minimum 5 et demain mercredi, alternance de soleil et de nuages, maximum 13 degrés.
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3: Émission qui, j'espère, vous plaît, que notre choix musical vous fait passer une bonne heure de lunch. 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Pour vous, Phil J. Smith, Jason Aldean, Shania Twain. Vous allez entendre Tyler Hubbard, Gabby Barrett avec Charlie Puth. Il y aura aussi, en souvenir, Black Hawk. On débute le tout avec une nouveauté. Voici Miranda Lambert avec Ella Langley. Snake Skin Boots à Country Midi. Bon appétit.
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0: journée.
1: J'aime bien cette chanson de David Jalbert, Alléluia, à Country Midi, présentée par Bathurst Toyota sur les ondes de la Superstation. On a 9 degrés en moyenne dans le nord-est et puis les vents qui commencent à augmenter aussi. Dans la région chaleur, on a des rafales atteignant 72 km à l'heure. Dans la péninsule acadienne, on a 38 km à l'heure à Bacaraquette et à Miscou, ça augmente aussi. On est rendu à 67 km à l'heure. Chanteuse, elle est américaine, mais je l'aime beaucoup. Elle a toujours de très belles pièces à nous proposer. C'est tiré de son album qui a pour titre Cloud No. 9, qui est sorti en février dernier. Voici la chanson-titre, Megan Moroney.

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9 degrés en moyenne dans le nord-est de la province. C'est l'émission Country Midi sur les ondes de la Superstation, présentée par Bathurst Toyota rue Sainte-Anne. Sans plus attendre, je vous propose en musique Jason Aldean.

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2: 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Ici Sandra Landry, c'est le temps pour moi de vous dire au revoir. Passez un bel après-midi à 15h le 3 à 7 comme à l'habitude avec Fred Parent. Demain matin à l'émission Matin Nord-Est, ne manquez pas la chronique Dans ce temps-là en compagnie de Philippe Basque, historien au village historique acadien. Et on aura notre combien ça coûte? 110 $ qui seront en jeu demain matin. Passez un bel après-midi et je vous retrouve demain donc avec Claude Simard à l'émission Matin Nord-Est.

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0: Pour les secteurs du nord-est de la province jusqu'à ce soir. Au cours de l'après-midi, généralement nuageux, 30 % de probabilité d'averse, des vents de l'ouest de 50 à 70 km à l'heure en rafale, sauf rafale à 90 km à l'heure dans certains secteurs le long de la côte, maximum 12. Ce soir, généralement nuageux, venteux. Au cours de la nuit, dégagement minimum 5. Et demain mercredi, alternance de soleil et de nuages, maximum 13 degrés.
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5: Génération. Octobre rime avec sobre, comme Elton John maintenant, mais en 73, sur le party, il lançait son septième disque studio, Goodbye Yellow Brick Road. AC/DC reprend des shows repoussés cet été, les Foo Fighters vont les accompagner. Et flashback du 6 octobre 2020, il y a 6 ans déjà, on apprenait le décès d'Eddie Van Halen. 65 ans des suites d'un long cancer de la gorge. You Really Got Me et Panama, voici Van Halen en double à Génération.

Elton John, 79 ans, encore du gaz dans le moteur. Deux soirs en spectacle à Mexico City ces jours-ci. Goodbye Yellow Brick Road, à Génération. On a mis quelqu'un au monde, on devrait peut-être l'écouter.

Que j'ai hâte de lire la biographie autorisée d'Harmonium, co-écrite par Louis Valois et Louise Thériault, l'ex-compagne de Serge Fiori, aux éditions Québec-Amérique. On dit que ça doit arriver en novembre prochain, au moment du 50e anniversaire de l'EPTAD. On sera certainement des spéciaux musicaux pour l'occasion ici à Génération. On revient avec les Rolling Stones.

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1: Avertissement de vent pour les secteurs du nord-est de la province jusqu'à ce soir. Au cours de l'après-midi, généralement nuageux, 30 % de probabilité d'averse. Des vents de l'ouest de 50 à 70 km à l'heure en rafale, sauf rafale à 90 km à l'heure dans certains secteurs le long de la côte, maximum 12. Ce soir, généralement nuageux, venteux. Au cours de la nuit, dégagement minimum 5. Et demain mercredi, alternance de soleil et de nuages, maximum 13 degrés.
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Pas sûr que tu veux te retrouver sur ce genre de palmarès. Pire chanson des années 80. Palmarès, en fait, suite à un sondage réalisé par le magazine Rolling Stones, octobre 2011. On a déjà entendu parler. C'est un petit flashback que je fais ici. Au numéro 3, c'était Chris de Burgh. Au numéro 2, Europe. The Final Countdown. Et désigné pire chanson des années 80 par le magazine Rolling Stones en octobre 2011, Starship.

I Want to Break Free sur The Works, album de Queen en 84 et Budapest deux ans plus tard, 86. Le film en IMAX ces jours-ci, le DVD Blu-ray et trois vinyles aussi le 30 octobre pour fans et collectionneurs. On ne se tannera jamais de Freddie Mercury et Queen, génération. Attention, attention maintenant, voici Daniel Lavoie.

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4: Météo. Avertissement de vent pour les secteurs du nord-est de la province jusqu'à ce soir. Au cours de l'après-midi, généralement nuageux, 30 % de probabilité d'averse. Des vents de l'ouest de 50 à 70 km à l'heure en rafale, sauf rafale à 90 km à l'heure dans certains secteurs le long de la côte, maximum 12. Ce soir, généralement nuageux, venteux. Au cours de la nuit, dégagement minimum 5. Et demain mercredi, alternance de soleil et de nuages, maximum 13 degrés.
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1: Bonne fin d'après-midi. Au microphone, Yannick Owens, voici vos informations. La troisième édition du Festival interculturel de la péninsule acadienne a eu lieu du 2 au 4 octobre dans les municipalités de Caraquet, Chipagan et Tracadie. Présenté sous le thème « Célébrer la diversité, tisser des liens, bâtir ensemble », cet événement est organisé par le Comité d'accueil, d'intégration et d'établissement des nouveaux arrivants. L'objectif est de mettre en valeur la richesse culturelle, favoriser le partage et encourager la rencontre entre les gens d'ici et les nouveaux arrivants. Le coordinateur d'activités et de connexions communautaires, Ulrich Metsch.
2: La troisième édition du Festival interculturel de la péninsule acadienne s'est bien déroulée sur l'ensemble des trois jours. Nous en sommes sortis avec une satisfaction grandiose. En réalité, la nouvelle vision du DG qui est avec nous depuis pratiquement 7 mois, c'était de mettre en avant la diversité des différents pays, des différents immigrants issus de la péninsule acadienne. Et on s'est dit qu'il faudrait toujours tenir compte de la communauté qui reçoit ces personnes-là. Donc on a pensé à mettre en avant la diversité, bâtir ensemble. Ça a été quelque chose qui a été vraiment réalisé dans son entièreté.
1: Après la présentation de 2 tables rondes, le village interculturel a pris place au Club du Bel Âge de Caraquet avec un atelier d'écriture à la bibliothèque publique Monseigneur Paquet. Selon M. Metsch, le KNA souhaite intégrer d'autres municipalités dans le cadre de sa 4e édition qui sera présentée l'an prochain.
2: Pour la 4e édition, on compte encore plus intégrer toutes les municipalités de la péninsule acadienne pour être pratiquement sur tous les territoires et faire des activités dans chaque municipalité pour faire vivre ces municipalités. Et aussi présenter la culture des nouveaux arrivants, des membres de la communauté, des autochtones qui sont tous présents sur le territoire pour montrer que la péninsule est un endroit à bon vivre, est un espace où nous accueillons sans problème et c'est un espace qui va devenir quelque chose de grand dans les mois et dans les années à venir.
1: La direction de l'hôpital régional Chaleur informe la population, les patients, les visiteurs et les membres du personnel que les services de l'agence de sécurité Protec à l'entrée principale et à l'entrée du service d'urgence prendront fin le 30 octobre. Cette décision fait suite à l'ouverture de la nouvelle entrée principale de l'hôpital régional Chaleur le 22 septembre. La nouvelle configuration permet désormais de déposer les patients et les visiteurs directement à proximité des portes principales, facilitant ainsi l'accès à l'établissement. Les services Protec avaient initialement été retenus durant la pandémie de COVID-19 afin de renforcer les mesures de sécurité. Et Paul Saint-Pierre Plamondon dirigera un gouvernement péquiste minoritaire. Les résultats préliminaires plaçaient le Parti québécois en tête dans 59 circonscriptions avec moins de 28% du vote populaire. Paul Saint-Pierre Plamondon a livré un discours qui se voulait rassembleur après être devenu officiellement le nouveau premier ministre du Québec.
3: Jusqu'à aujourd'hui, nous étions des adversaires politiques, mais demain, nous serons à l'Assemblée nationale pour travailler ensemble de sorte que le budget reflète des éléments du programme électoral de tous les autres partis, de manière à ce que on puisse travailler ensemble sur un cadre budgétaire qui fonctionne. Je pense qu'il y a des bonnes idées dans chaque parti politique.
1: Pour sa part, coup dur pour la chef de la coalition Avenir Québec, la première ministre sortante, Christine Fréchette. La formation se trouve complètement rayée de la carte au lendemain des élections. Dans son discours, sa chef a remercié ses partisans et leur a dit que cette défaite n'est pas la leur, mais bien la sienne.
4: La coalition continuera de faire valoir la troisième voie, celle d'un Québec qui affirme son identité, protège sa langue puis sa culture, gagne en autonomie puis se donne les moyens de protéger puis de transformer son économie. On va continuer de porter ces idées-là dans le débat public, d'écouter les Québécois, proposer des solutions pour leur avenir. Notre engagement vers le Québec ne s'arrête pas ce soir.
1: Et voilà, c'est ce qui complète votre bulletin d'information.
5: Généralement nuageux ce soir avec un dégagement dans le courant de la nuit prochaine, des vents d'ouest à 50 km/h, rafales à 70, sauf des rafales à 90 dans certains secteurs le long de la côte en soirée. Des vents devenant d'ouest à 20, des rafales à 40 ce soir minimum de plus 5. Demain mercredi, alternance soleil-nuage avec des vents d'ouest à 20 km/h, rafales à 40, ça devient léger en mi-journée, maximum de 13. Et à plus long terme pour jeudi, alternance soleil-nuage avec 30% de probabilité d'averse, un maximum de 16 degrés.
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0: En ce milieu d'après-midi, Fred Parent qui vous retrouve pour animer votre 3 à 7 deuxième édition de la semaine en ce mardi 6 octobre 2026. J'espère que ça va bien, que vous êtes en forme de votre côté. On doit composer avec des vents d'une bonne intensité aujourd'hui, avec des pointes à 90 km/h et toujours des avertissements en jaune là qui ont été émis par Environnement Canada pour l'ensemble de nos secteurs. Ça devrait progressivement se calmer dans le courant de la journée de demain. Le soleil qui va se coucher ce soir à 18h52 du côté de Bathurst et à 18h49 du côté de Caraquet. Alors, je vous invite à monter le volume. Dans le courant des prochaines heures, on va vous faire vibrer au son de la meilleure musique et on va vous donner la chance aussi de participer à notre concours « C'est quoi cette toune? » Et grâce à un court extrait de chanson a cappella, si vous réussissez à trouver le titre et l'interprète de cette chanson-là parmi nos choix de réponses, ben votre nom sera dans le tableau pour le tirage de vendredi où on va faire tirer un Familial 4 pour emporter aux 4 choix du rôtisseur en salle à manger. 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Vous avez jusqu'à 17h30 pour participer. Et voici l'extrait d'aujourd'hui.
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3: Diabète, réduire la glycémie ne suffit pas selon une récente étude. Donc, si vous souffrez vous-même de diabète, peut-être que vous serez intéressé par ces récents résultats selon une étude de chercheurs montréalais. Donc, j'aurai l'occasion de vous en reparler un petit peu plus tard. Mais pour l'instant, du côté musical, ce qui s'en vient dans quelques instants, on a pour vous la musique de Laurence B avec « Je m'accroche à toi » dans votre radio.

0: Généralement nuageux ce soir avec un dégagement dans le courant de la nuit prochaine, des vents d'ouest à 50 km/h, rafales à 70, sauf des rafales à 90 dans certains secteurs le long de la côte en soirée. Des vents devenant d'ouest à 20, des rafales à 40 ce soir minimum de plus 5. Demain mercredi, alternance soleil-nuage avec des vents d'ouest à 20 km/h, rafales à 40, ça devient léger en mi-journée, maximum de 13. Et à plus long terme pour jeudi, alternance soleil-nuage avec 30% de probabilité d'averse, un maximum de 16 degrés.
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2: Junior Pan, Lightning Chaleur jouera vendredi soir prochain sur la route alors qu'il croisera le fer avec les Ramblers à Amherst. Il s'agira de leur unique duel du week-end. Hier, la Ligue a dévoilé ses joueurs du mois de septembre. Chez le Lightning Chaleur, le défenseur Aymeric Drolet s'est mérité une mention honorable grâce à son but et ses 5 mentions d'assistance en 5 parties. Au hockey senior féminin, la nouvelle Ligue de hockey féminin de la Côte-Nord a publié l'horaire de sa saison inaugurale hier. Le premier match du calendrier sera disputé le 1er novembre, alors que les Firestorms de Tregady rendront visite aux Rafales du campus de l'Université de Moncton au Centre Yad Cormier de Chipagan. Au mini handball mix, l'école Le Tremplin tiendra sa première pratique ce jeudi de 18h à 19h30. Elle aura lieu au gymnase de l'école La Passerelle de Pont-Landry. L'invitation est lancée aux élèves de 5e et de 6e année. Et au soccer interscolaire masculin senior, les rebelles de l'école secondaire d'Épisiguit seront de retour en action cet après-midi, alors qu'ils recevront les Phantoms de Bathurst High School au terrain de l'ESN à compter de 16h30. Alain de Grasse pour la Superstation.
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La réussite thérapeutique dans le traitement du diabète de type 2 peut dépendre non seulement de la réduction de la glycémie, mais aussi de la manière dont les interventions modifient la gestion du glucose spécifique à chaque tissu et le stress métabolique, prévient une nouvelle analyse de données internationales à laquelle ont contribué des chercheurs montréalais. Donc, ça remet en question le dogme selon lequel le diabète de type 2 est une maladie causée par une insulinorésistance et une sécrétion insuffisante d'insuline. Et en plus d'être inapproprié, les traitements qui visent principalement à faire baisser la glycémie, à diminuer la résistance à l'insuline ou à augmenter la sécrétion pourraient même être nuisibles, a dit le docteur Marc Donat, qui est endocrinologue au Centre hospitalier de l'Université de Montréal. Donc, classiquement, le diabète a été vu comme une maladie où la résistance à l'insuline était la cause du diabète, a-t-il rappelé. Mais dans cette autre façon de voir, ben, on voit la résistance à l'insuline comme une réponse au vrai problème. Et le vrai problème, c'est l'obésité, dit-il. Les traitements habituels du type 2 améliorent la glycémie en forçant le glucose à entrer dans les tissus et en particulier dans le cœur. Et finalement, ça va augmenter la mortalité, a ajouté le docteur Donat. Donc, la nouvelle vision, c'est de ne pas se limiter à ce qu'on appelle la glycémie. C'est de considérer là, tout ce qui est le glucose ensemble et de regarder où va le glucose chez ces patients, a-t-il précisé. Alors, dans cette perspective, selon les auteurs de l'analyse, le diabète de type 2 n'est pas simplement un échec de la régulation du glucose, mais une réponse systémique coordonnée à un excès énergétique chronique visant à préserver un certain équilibre au sein de l'organisme. Donc, concrètement, la nouvelle analyse estime qu'il importe d'évaluer l'impact de chaque traitement sur l'ensemble de l'organisme et sur la façon dont le glucose est réparti dans les différents tissus parce que certains traitements peuvent être associés à une prise de poids ou à un risque cardiovasculaire plus élevé, a-t-on expliqué par voie de communiqué. En terminant, mentionnons que les conclusions de cette étude ont été publiées par le journal Cell Metabolism. Donc, peut-être que ça va ouvrir la voie à de nouvelles approches dans le traitement du diabète de type 2, évidemment, parce que ce qu'on veut, c'est aider, améliorer la santé de la personne. Mais c'est ça. Donc, on en apprend tous les jours et des fois, c'est pas ce qu'on pensait. Donc, c'est en gros ce qui ressort de cet article qui a été relayé par Jean-Benoît Legault de la presse canadienne.

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6: Assez incroyable comme histoire. Une famille américaine qui se serait récemment retrouvée endettée à hauteur de 118 000 $ après qu'un enfant a utilisé la carte de crédit professionnelle de son père pour financer pendant 3 semaines la promotion de sa chaîne YouTube. Alors, c'est un père de famille qui a raconté que son fils de 9 ans avait dépensé 118 000 $ soit environ 103 000 euros avec sa carte bancaire professionnelle afin de financer pendant 3 semaines la promotion de sa chaîne YouTube consacrée à ses parties de Minecraft et de Roblox. L'Américain n'aurait découvert ses dépenses qu'au moment où il a été convoqué à une réunion avec les responsables de son entreprise. C'est ce que rapporte Vice ce samedi. Donc, les faits qui ont été détaillés par le père dans une vidéo publiée le 15 septembre dernier sur la chaîne YouTube du petit garçon baptisé Mighty Mike Play, il y explique qu'il avait au départ seulement décidé d'offrir une campagne publicitaire de 20 $, un peu plus de 17 euros, au jeune streamer pour l'encourager à poursuivre ses vidéos malgré le faible nombre de vues, mais le moyen de paiement serait resté enregistré dans le système. Et là, ben, le petit garçon qui avait vu comment utiliser les outils de YouTube aurait continué à acheter pendant 3 semaines des campagnes publicitaires. Alors, sa logique était simple, apparemment. Plus d'argent, plus de vues, a résumé le père de famille. La technique a d'ailleurs fonctionné puisqu'au moins 2 de ses vidéos auraient dépassé les 200 000 vues de cette façon. Détail Ouest France. Alors, ces 118 000 $ d'achats non autorisés facturés sur la carte de crédit professionnelle du père ont toutefois eu de lourdes conséquences. L'homme a ainsi affirmé dans une autre vidéo publiée ce samedi qu'il a été licencié. Et son employeur lui aurait donné 30 jours pour rembourser l'argent et menacé d'intenter une action en justice si le débit persistait. L'ex-employé a assuré envisager de vendre la maison familiale pour payer sa dette. Et en réponse, des internautes lui ont suggéré de lancer une collecte de fonds en ligne. Une démarche qui nécessite la vérification de la véracité de la situation et à laquelle il se refuse pour l'instant, souhaitant privilégier d'autres options comme l'ouverture d'une boutique de t-shirts liée à l'histoire. Assez incroyable, oui, comme fait insolite. C'est ce qui a été relayé là, par différents médias. On est de retour du côté musical dans votre 3 à 7 de ce mardi. On a pour vous la musique de Nancy Brault. Voici tout ce qu'il faut.

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1: Bonne fin d'après-midi. Au microphone, Yannick Holmes, voici vos informations. La troisième édition du Festival interculturel de la péninsule acadienne a eu lieu du 2 au 4 octobre dans les municipalités de Caraquet, Chipagan et Tracadie. Cet événement est organisé par le Comité d'accueil, d'intégration et d'établissement des nouveaux arrivants, le coordinateur d'activités et de connexions communautaires, Ulrich Metsch.
2: La troisième édition du Festival interculturel de la péninsule acadienne s'est bien déroulée sur l'ensemble des trois jours. Nous en sommes sortis avec une satisfaction grandiose.
1: Et la direction de l'hôpital régional Chaleur informe la population, les patients, les visiteurs et les membres du personnel que les services de l'agence de sécurité Protec à l'entrée principale et à l'entrée du service d'urgence prendront fin le 30 octobre. Cette décision fait suite à l'ouverture de la nouvelle entrée principale de l'hôpital régional Chaleur le 22 septembre. Prochain bulletin complet à 17h.
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4: Généralement nuageux ce soir avec un dégagement dans le courant de la nuit prochaine, des vents d'ouest à 50 km/h, rafales à 70, sauf des rafales à 90 dans certains secteurs le long de la côte en soirée. Des vents devenant d'ouest à 20, des rafales à 40 ce soir minimum de plus 5. Demain mercredi, alternance soleil-nuage avec des vents d'ouest à 20 km/h, rafales à 40, ça devient léger en mi-journée, maximum de 13. Et à plus long terme pour jeudi, alternance soleil-nuage avec 30% de probabilité d'averse, un maximum de 16 degrés.
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Il y a des municipalités francophones du Nouveau-Brunswick qui veulent que Fredericton mette en place un mécanisme de financement permanent pour aider les communautés aux prises avec l'érosion du littoral. Alors, l'Association francophone des municipalités du Nouveau-Brunswick qui souhaite la création d'un fonds spécial consacré à l'urgence et à l'adaptation au changement climatique. Et l'objectif, ben, c'est d'obtenir une enveloppe prévisible et accessible aux municipalités touchées. La démarche doit d'abord être portée par la ville de Chipagan, une résolution qui sera soumise au vote des membres de l'AFMNB lors de son assemblée générale annuelle la semaine prochaine à Moncton. Le maire de Chipagan et président de l'association, Kassim Doumbia, s'attend à ce que la proposition obtienne un large appui. Et selon l'AFMNB, l'érosion côtière, la hausse du niveau de la mer et les urgences climatiques représentent désormais un enjeu de sécurité pour plusieurs collectivités. Les propriétés privées, les habitations et les infrastructures municipales sont notamment exposées. L'association souligne qu'il existe certains programmes fédéraux, mais qu'ils ne sont pas nécessairement accessibles à toutes les municipalités. Elle souhaite donc que le gouvernement provincial crée son propre fonds qui pourrait financer les projets proposés par les communautés ou prévoir une aide annuelle pour chacune d'elles. La FMNB entend également soutenir les démarches déjà entreprises par certaines municipalités afin de convaincre Fredericton de considérer l'érosion côtière comme un véritable enjeu de société et de sécurité publique.

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3: Jonas Brothers s'amène en musique dans quelques instants avec Listen When Sad sur la Superstation. Et juste avant, ben moi, je vous parle d'une activité qui aura lieu dans la région prochainement. C'est l'Assemblée générale annuelle du Festival des rameurs de Petit Rocher qui aura lieu lundi le 19 octobre à 19h30 à la salle blanche de Petit Rocher. C'est la porte arrière du côté nord. On vous souhaite la bienvenue. Je vous rappelle, c'est lundi le 19 octobre à compter de 19h30.

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1: Généralement nuageux ce soir avec un dégagement dans le courant de la nuit prochaine, des vents d'ouest à 50 km/h, rafales à 70, sauf des rafales à 90 dans certains secteurs le long de la côte en soirée. Des vents devenant d'ouest à 20, des rafales à 40 ce soir minimum de plus 5. Demain mercredi, alternance soleil-nuage avec des vents d'ouest à 20 km/h, rafales à 40, ça devient léger en mi-journée, maximum de 13. Et à plus long terme pour jeudi, alternance soleil-nuage avec 30% de probabilité d'averse, un maximum de 16 degrés.
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1: La minute sportive de la presse canadienne, tout d'abord au hockey, l'attaquant du Canadien de Montréal, Ivan Demidov, sera absent pour une période de 2 à 4 semaines en raison d'une blessure au bas du corps, c'est ce qu'a annoncé l'équipe ce matin. Demidov qui n'a pas participé à l'entraînement d'hier, ce que l'équipe avait initialement qualifié de journée de traitement. Le joueur âgé de 20 ans a inscrit un but et une passe en 2 matchs cette saison. Le tricolore va commencer sa saison locale ce soir en recevant la visite des Hurricanes de la Caroline, champion en titre de la Coupe Stanley. La rencontre va commencer à 19h, heure locale, 20h, heure du Nouveau-Brunswick au Centre Bell. Au tennis, il a fallu 2 tournois à Carlos Alcaraz après une absence de 4 mois et demi causée par une blessure pour décrocher un autre trophée. Alcaraz, numéro 3 mondial, a battu Jiří Leka 7-6, 6-4 et a ainsi défendu avec succès son titre à l'Omnium du Japon tôt ce matin. Il s'agit du 3e titre d'Alcaraz cette année, de son premier depuis sa victoire à Doha au Qatar en février. En début d'année, il avait aussi remporté son 7e titre du Grand Chelem aux Internationaux d'Australie. D'autre part, Novak Djokovic a profité de l'abandon de l'Australien Alex de Minaur alors que le Serbe menait 7-6. 0-1 en finale pour remporter un autre titre à l'Omnium de tennis de Chine ce matin. Djokovic, qui est âgé de 39 ans, a ainsi porté sa fiche à 34-0 en carrière dans la capitale chinoise. Il a également décroché un 7e titre en carrière à Pékin et un 102e au total sur le circuit de l'ATP. Il est aussi devenu le premier champion âgé de plus de 39 ans ou plus à gagner un tournoi de l'ATP depuis l'Australien Ken Rosewall qui avait triomphé à Hong Kong à l'âge de 43 ans. C'était en 1977. Par ailleurs, Yannick Sinner, numéro 1 mondial, a annoncé qu'il souffre d'une blessure à un genou et qu'il ratera le reste de la saison. Sinner n'a pas joué depuis juillet, date à laquelle il avait battu Alexander Zverev en finale à Wimbledon. Il s'était retiré des internationaux des États-Unis en raison d'une blessure au genou droit. Mais voilà, c'était la minute sportive de la presse canadienne.
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3: Avec l'arrivée de l'automne, les virus s'invitent et contrairement à une idée répandue, non, le froid ne provoque pas directement les virus respiratoires comme la grippe, même si les cas augmentent quand les températures chutent. Donc, selon les experts des maladies infectieuses, on dit souvent que la grippe, c'est le froid. Oui, ça survient durant la saison hivernale parce que les gens sont plus à l'intérieur, mais ce n'est pas forcément le froid parce que la grippe existe dans des pays chauds aussi, mentionne le docteur Carl West, qui est microbiologiste infectiologue à l'Hôpital général juif de Montréal. Il explique que c'est plutôt le fait que les gens restent à l'intérieur lorsqu'il fait froid, augmentant les chances d'être en contact avec les autres. Et en fait, le froid a tendance à assécher les narines. Et le chauffage, évidemment, rend l'air plus sec, donc ça assèche encore plus les narines. Et des narines sèches ou des voies respiratoires sèches favorisent l'infection avec des virus respiratoires. Donc, s'ils ont plus tendance à ce moment-là à rester accrochés sur les muqueuses de l'arbre respiratoire, ben c'est ce qui entraîne la prolifération. Et si le froid ne rend pas une personne malade, ben il comporte tout de même des effets sur la santé comme les engelures, l'hypothermie, aussi les personnes qui ont des problèmes d'asthme, de bronchite chronique, d'emphysème, de maladies cardiovasculaires comme de l'angine. C'est sûr que ça peut être aggravé par le froid, mais comme tel, c'est pas directement le froid qui cause le virus de la grippe, là, comme le pensent certaines personnes. C'est à tout le moins ce que disent les spécialistes en la matière. Bien branché dans votre 3 à 7 de ce mardi. En musique, on a REO Speedwagon qui s'amène avec Keep On Loving You. On a aussi Ariane Simard tout de suite après avec Rêve et Trop.

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3: Le gouvernement fédéral a déposé aujourd'hui un projet de loi visant à transformer en société d'État l'Agence de l'investissement pour la défense. Il s'agit d'une refonte majeure du plan élaboré il y a à peine quelques mois. Alors, le projet de loi C-40 va créer une entité dénommée Société canadienne d'investissement pour la défense qui relèvera d'un nouveau ministre délégué à la Défense nationale chargé des marchés publics. Le gouvernement fédéral affirme qu'en tant que société d'État, l'agence jouira d'une plus grande indépendance vis-à-vis du gouvernement, disposera de son propre conseil d'administration et sera en mesure de prendre des décisions plus rapidement. Le premier ministre Mark Carney avait créé l'Agence de l'investissement pour la défense en octobre 2025 afin de rationaliser les marchés publics de la défense et avait nommé à sa tête Doug Guzman, un ancien banquier de la Banque royale du Canada. On s'informe dans une dizaine avec Yannick du côté du service des nouvelles. Et en musique, c'est un duo qui s'amène à l'instant. Voici Mitsou et Clément Jacques avec Lettre à un cowboy.

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2: Bonne fin d'après-midi. Au microphone, Yannick Owens, voici vos informations. La troisième édition du Festival interculturel de la péninsule acadienne a eu lieu du 2 au 4 octobre dans les municipalités de Caraquet, Chipagan et Tracadie. Présenté sous le thème « Célébrer la diversité, tisser des liens, bâtir ensemble », cet événement est organisé par le Comité d'accueil, d'intégration et d'établissement des nouveaux arrivants. L'objectif est de mettre en valeur la richesse culturelle, favoriser le partage et encourager la rencontre entre les gens d'ici et les nouveaux arrivants. Le coordinateur d'activités et de connexions communautaires, Ulrich Metsch.
3: La troisième édition du Festival interculturel de la péninsule acadienne s'est bien déroulée sur l'ensemble des trois jours. Nous en sommes sortis avec une satisfaction grandiose. En réalité, la nouvelle vision du DG qui est avec nous depuis pratiquement 7 mois, c'était de mettre en avant la diversité des différents pays, des différents immigrants issus dans la péninsule acadienne. Et on s'est dit qu'il faudrait toujours tenir compte de la communauté qui reçoit ces personnes-là. Donc on a pensé à mettre en avant la diversité bâtie ensemble. Ça a été quelque chose qui a été vraiment réalisé dans son entier.
2: Après la présentation de 2 tables rondes, le village interculturel a pris place au Club du Bel Âge de Caraquet avec un atelier d'écriture à la bibliothèque publique Monseigneur Paquet. Selon M. Metsch, le CAINA souhaite intégrer d'autres municipalités dans le cadre de sa 4e édition qui sera présentée l'an prochain.
3: Pour la 4e édition, on compte encore plus intégrer toutes les municipalités de la péninsule acadienne pour être pratiquement sur tous les territoires et faire des activités dans chaque municipalité pour faire vivre ces municipalités-là. Et aussi présenter la culture des nouveaux arrivants, des membres de la communauté, des autochtones qui sont tous présents sur le territoire pour montrer que la péninsule est un endroit à bon vivre, est un espace où nous accueillons sans problème et c'est un espace qui va devenir quelque chose de grand dans les mois et dans les années à venir.
2: La direction de l'hôpital régional Chaleur informe la population, les patients, les visiteurs et les membres du personnel que les services de l'agence de sécurité Protec à l'entrée principale et à l'entrée du service d'urgence prendront fin le 30 octobre. Cette décision fait suite à l'ouverture de la nouvelle entrée principale de l'hôpital régional Chaleur le 22 septembre. La nouvelle configuration permet désormais de déposer les patients et les visiteurs directement à proximité des portes principales, facilitant ainsi l'accès à l'établissement. Les services Protec avaient initialement été retenus durant la pandémie de COVID-19 afin de renforcer les mesures de sécurité. Et Paul Saint-Pierre Plamondon dirigera un gouvernement péquiste minoritaire. Les résultats préliminaires plaçaient le Parti québécois en tête dans 59 circonscriptions avec moins de 28% du vote populaire. Paul Saint-Pierre Plamondon a livré un discours qui se voulait rassembleur après être devenu officiellement le nouveau premier ministre du Québec.
4: Jusqu'à aujourd'hui, nous étions des adversaires politiques, mais demain, nous serons à l'Assemblée nationale pour travailler ensemble de sorte que le budget reflète des éléments du programme électoral de tous les autres partis, de manière à ce que on puisse travailler ensemble sur un cadre budgétaire qui fonctionne. Je pense qu'il y a des bonnes idées dans chaque parti politique.
2: Pour sa part, coup dur pour la chef de la coalition Avenir Québec, la première ministre sortante, Christine Fréchette. La formation se trouve complètement rayée de la carte au lendemain des élections. Dans son discours, sa chef a remercié ses partisans et leur a dit que cette défaite n'est pas la leur, mais bien la sienne.
5: La coalition continuera de faire valoir la troisième voie, celle d'un Québec qui affirme son identité, protège sa langue, sa culture, gagne en autonomie puis se donne les moyens de protéger puis de transformer son économie. On va continuer de porter ces idées-là dans le débat public, d'écouter les Québécois, proposer des solutions pour leur avenir. Notre engagement vers le Québec ne s'arrête pas ce soir.
2: Et voilà, c'est ce qui complète votre bulletin d'information.
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7: Généralement nuageux ce soir avec un dégagement dans le courant de la nuit prochaine, des vents d'ouest à 50 km/h, rafales à 70, sauf des rafales à 90 dans certains secteurs le long de la côte en soirée. Des vents devenant d'ouest à 20, des rafales à 40 ce soir minimum de plus 5. Demain mercredi, alternance soleil-nuage avec des vents d'ouest à 20 km/h, rafales à 40, ça devient léger en mi-journée, maximum de 13. Et à plus long terme pour jeudi, alternance soleil-nuage avec 30% de probabilité d'averse, un maximum de 16 degrés.
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7: C'est parti pour la troisième heure de ce deuxième 3 à 7 de la semaine en compagnie de Fred Parent. Et on a présentement 10 sur la région chaleur et c'est 11 degrés du côté de la péninsule acadienne. Il y a toujours un avertissement de vent qui est en jaune, là, qui a été émis par Environnement Canada. Le soleil va se coucher ce soir à 18h52 du côté de Bathurst et à 18h49 du côté de Caraquette. C'est toujours le temps de participer à notre concours « C'est quoi cette toune? » Tous les détails sur notre site web au ckle.fm dans la section du concours. Vous pouvez écouter l'extrait audio également. Et on va venir jusqu'à maintenant. Beaucoup de gens qui ont participé aujourd'hui, beaucoup de gens qui ont la bonne réponse. Donc, je pense que c'était relativement facile. Et donc, si vous avez la bonne réponse, ben vous serez éligible pour le tirage de vendredi. J'aurai l'occasion de vous donner la bonne réponse tout à l'heure, là, entre 17h30 et 18h.
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4: Le gouvernement du Nouveau-Brunswick veut adapter son approche en matière de langue et de culture francophone aux nouvelles réalités de la province. Et la politique d'aménagement linguistique et culturel vient donc d'être actualisée pour la première fois depuis 2014. Elle a été présentée lundi par la ministre de l'Éducation, Claire Johnson. La nouvelle version repose sur 23 stratégies. Elle vise notamment à renforcer le rapport positif au français, à favoriser des milieux d'apprentissage où les élèves peuvent faire des erreurs sans crainte et à donner davantage de place aux Français à l'extérieur des écoles et des garderies. Alors, le document prévoit aussi de promouvoir le système d'éducation francophone et de mieux rejoindre les ayants droit qui fréquentent actuellement des écoles à l'extérieur de ce réseau. L'accueil et l'intégration des nouveaux arrivants ainsi que la réconciliation avec les peuples autochtones font également partie des priorités. La nouvelle politique cherche surtout à tenir compte des changements démographiques survenus depuis 2014. La composition des classes a évolué, notamment avec l'arrivée de familles dont la langue parlée à la maison n'est pas nécessairement le français ou l'anglais. Le défi consiste donc à favoriser l'intégration à la communauté acadienne tout en respectant l'identité culturelle d'origine des nouveaux arrivants. Alors, pour élaborer cette nouvelle mouture, le gouvernement dit avoir consulté environ 1000 personnes et organismes. La promotion de la culture acadienne et francophone demeure au cœur de la démarche, notamment par la découverte d'artistes francophones à l'école. La politique ne fixe toutefois pas de cible chiffrée, contrairement au plan d'éducation. La ministre Claire Johnson estime qu'une prochaine révision pourrait avoir lieu dans une dizaine d'années, voire dans 15 ans, sans toutefois établir d'échéancier précis. Et justement, parlant de culture francophone, on n'a jamais trop tôt avec Au-delà des échos.

0: Mauvais garçon.
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3: Dans la Ligue de hockey junior des Maritimes, le Lightning Chaleur a maintenant une fiche de 4 victoires et 3 défaites depuis le début de la campagne. Il s'est hissé au troisième rang de la division Nord-East Link. Il rejouera vendredi soir prochain sur la route alors qu'il croisera le fer avec les Ramblers à Amherst dans ce qui sera son unique duel du week-end. Hier, la Ligue a dévoilé ses joueurs du mois de septembre. Chez le Lightning Chaleur, le défenseur Aymeric Drolet s'est mérité une mention honorable grâce à son but et ses 5 mentions d'assistance en 5 parties. Chez les Tigres de Carleton, le gardien Samuel Quimper a aussi mérité une mention honorable. Il a maintenu une moyenne d'efficacité de 948, effectuant 201 arrêts en 4 parties. Demain soir, les Timberwolves de Miramichi recevront le Blizzard d'Edmundston devant leurs partisans et ils auront l'opportunité de venger leur défaite de 8-2 face au Blizzard la fin de semaine dernière. Au hockey senior féminin, la nouvelle Ligue de hockey féminin de la Côte-Nord a publié l'horaire de sa saison inaugurale hier. Le premier match du calendrier sera disputé le 1er novembre, alors que les Firestorms de Tracadie rendront visite aux Rafales du campus de l'Université de Moncton au Centre Réal Cormier de Shawinigan. Le Norton Shield de Restigouche entamera sa saison ensuite le 7 novembre à Miramichi, alors qu'il affrontera le Mayhem. Le premier match des Blades de Bathurst sera à domicile, alors qu'elles recevront les Firestorms de Tracadie le 7 novembre. La saison de l'Armada de Belle Bay, la dernière équipe à disputer son premier match, débutera le 14 novembre à Dalhousie face au Norton Shield. Au hockey mineur, l'association de hockey mineur Lamech-Chipagan tiendra son assemblée générale annuelle le dimanche 18 octobre prochain. La réunion aura lieu à compter de 18h30 à l'Arena des Îles. Plusieurs postes seront accomplis, dont le poste de présidence. Au volleyball, le club de volleyball Dynamite de la péninsule acadienne organise un tournoi 4 contre 4 amical le 1er novembre prochain à la polyvalente Louis-Mayeux de Caraquet. Il doit y avoir un maximum de 2 garçons par équipe et le groupe d'âge ciblé est le M16 et moins. À la course, le comité organisateur du demi-marathon de l'Acadie a souligné le 50e demi-marathon de Lucienne Roy de Petit-Rocher, un exploit que l'organisation a célébré en lui remettant une plaque commémorative dimanche dernier. Rejointe hier soir, Lucienne explique comment elle a débuté cette séquence de 50 demi-marathons.
4: Mais j'ai commencé à courir à l'âge de 62 ans. J'ai commencé à courir 1 km, 5 km, 10 km. Après ça, je me suis dit pourquoi je n'essayerais pas faire un demi-marathon. Vous savez que là, le 7 octobre 2018, j'ai fait mon premier demi-marathon à Tracadie, le demi-marathon de l'Acadie. Puis après ça, j'ai pogné la piqûre, j'ai continué à courir. Aujourd'hui, je suis rendue à 70 ans. J'ai 52 demi-marathons de fait. Puis je m'attends de continuer à faire encore tant que la santé sera là.
3: Le dicton « Il n'est jamais trop tard pour relever un nouveau défi » est bien confirmé grâce à cette performance. Lucienne Roy a déjà rajouté 2 demi-marathons depuis son 50e et elle a l'intention de poursuivre tant que la santé le lui permettra.
4: Moi, quand tu es en santé, t'es en forme. Moi, j'ai marché, ça faisait des années que je marchais. Puis là, j'ai décidé de commencer à courir dans ce temps-là. Je voyais les gens courir puis je me disais, ah, ben moi aussi, je serais capable de faire ça. Et j'ai commencé à courir puis depuis ce temps-là, je marche plus, mais je cours.
3: Au mini handball mixte, l'école Le Tremplin tiendra sa première pratique ce jeudi de 18h à 19h30. Elle aura lieu au gymnase de l'école La Passerelle de Pont-Landry. L'invitation est lancée aux élèves de 5e et de 6e année. Au soccer interscolaire masculin senior, les rebelles de l'école secondaire Nipisiguit seront de retour en action cet après-midi, alors qu'ils recevront les Phantoms de Bathurst High School au terrain de l'ESN à compter de 16h30. Et finalement, au curling, le club de curling Beresford offrira le programme Little Rock Stars à nouveau cette année. Il s'agit d'une excellente façon d'initier les jeunes au sport du curling. Il est offert aux enfants de 6 à 12 ans. Les séances seront offertes les mercredis soirs de 17h30 à 18h30. La saison débutera le 28 octobre prochain et se conclura en mars. Le coût est de 100 $ par joueur. Aucune expérience en curling n'est nécessaire pour s'inscrire. D'ailleurs, les activités du club débuteraient le jeudi 15 octobre prochain à partir de 19h. La saison, quant à elle, débuterait le 27 octobre si tout va bien dans l'organisation. Pour plus de détails, composez le 506-542-1500. C'est à le sport régional.
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2: Le concours C'est quoi cette toune, présenté par votre restaurant Saint-Hubert Express de Bathurst, qui nous a ramené jusqu'en 1984 aujourd'hui, parce que la bonne réponse était la quatrième réponse, Queen, I Want to Break Free, une chanson qui justement est sortie en 1984, chanté par le groupe rock britannique dont le chanteur était Freddie Mercury, évidemment le très célèbre. Et il faut dire qu'il existe deux versions de cette chanson, la version plus longue qui est une version rallongée du single. La chanson qu'on peut trouver sur l'album The Works est plus courte d'une minute que la version single et elle ne comporte pas la longue introduction au synthétiseur ni les solos de guitare et de synthétiseur au milieu de la chanson. Mais comme on aime faire durer le plaisir et on vous présente la version originale avec tout le kit, voici ce souvenir de 1984, Queen et I Want to Break Free.

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3: 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Il y a des billets qui sont en vente au coût de 15$ pour les adultes et de 8$ pour les enfants de 12 ans et moins. Si vous désirez plus d'informations, vous communiquez au 506-344-5626. Le 506-344-5626. En musique, voici la voix de Héloïse avec Cargill Moderne.

0: Généralement nuageux ce soir avec un dégagement dans le courant de la nuit prochaine, des vents d'ouest à 50 km/h, rafales à 70, sauf des rafales à 90 dans certains secteurs le long de la côte en soirée. Des vents devenant d'ouest à 20, des rafales à 40 ce soir minimum de plus 5. Demain mercredi, alternance soleil-nuage avec des vents d'ouest à 20 km/h, rafales à 40, ça devient léger en mi-journée, maximum de 13. Et à plus long terme pour jeudi, alternance soleil-nuage avec 30% de probabilité d'averse, un maximum de 16 degrés.
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2: Généralement nuageux ce soir avec un dégagement dans le courant de la nuit prochaine, des vents d'ouest à 50 km/h, rafales à 70, sauf des rafales à 90 dans certains secteurs le long de la côte en soirée. Des vents devenant d'ouest à 20, des rafales à 40 ce soir minimum de plus 5. Demain mercredi, alternance soleil-nuage avec des vents d'ouest à 20 km/h, rafales à 40, ça devient léger en mi-journée, maximum de 13. Et à plus long terme pour jeudi, alternance soleil-nuage avec 30% de probabilité d'averse, un maximum de 16 degrés.
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4: Junior Adam Lightning Chaleur jouera vendredi soir prochain sur la route alors qu'il croisera le fer avec les Ramblers à Amherst. Il s'agira de leur unique duel du week-end. Hier, la Ligue a dévoilé ses joueurs du mois de septembre. Chez le Lightning Chaleur, le défenseur Aymeric Drolet s'est mérité une mention honorable grâce à son but et ses 5 mentions d'assistance en 5 parties. Au hockey senior féminin, la nouvelle Ligue de hockey féminin de la Côte-Nord a publié l'horaire de sa saison inaugurale hier. Le premier match du calendrier sera disputé le 1er novembre, alors que les Firestorms de Tracadie rendront visite aux Rafales du campus de l'Université de Moncton au Centre Yale Cormier de Chipagan. Au mini handball mix, l'école Le Tremplin tiendra sa première pratique ce jeudi de 18h à 19h30. Elle aura lieu au gymnase de l'école La Passerelle de Pont-Landry. L'invitation est lancée aux élèves de 5e et de 6e année. Et au soccer interscolaire masculin senior, les rebelles de l'école secondaire Népisiguit seront de retour en action cet après-midi, alors qu'ils recevront les Phantoms de Bathurst High School au terrain de l'ESN à compter de 16h30. Alain Degrasse pour la Superstation.
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6: C'est déjà tout pour ce deuxième 3 à 7 de la semaine. Fred Parent qui était au micro depuis 15 heures. Un gros merci d'avoir partagé une partie de la journée avec nous. Et je vous souhaite de passer une excellente fin de journée. Et on aura la chance, l'occasion de se reparler demain, mercredi, pour une autre édition. Et d'ici là, ben soyez prudents dans toutes vos activités et surtout, gardez le sourire.

0: Généralement nuageux ce soir avec un dégagement dans le courant de la nuit prochaine, des vents d'ouest à 50 km/h, rafales à 70, sauf des rafales à 90 dans certains secteurs le long de la côte en soirée. Des vents devenant d'ouest à 20, des rafales à 40 ce soir minimum de plus 5. Demain, mercredi, alternance soleil-nuage avec des vents d'ouest à 20 km/h, rafales à 40, ça devient léger en mi-journée, maximum de 13. Et à plus long terme pour jeudi, alternance soleil-nuage avec 30 % de probabilité d'averse, un maximum de 16 degrés.
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1: Généralement nuageux ce soir avec un dégagement dans le courant de la nuit prochaine, des vents d'ouest à 50 km/h, rafales à 70, sauf des rafales à 90 dans certains secteurs le long de la côte en soirée. Des vents devenant d'ouest à 20, des rafales à 40 ce soir minimum de plus 5. Demain mercredi, alternance soleil-nuage avec des vents d'ouest à 20 km/h, rafales à 40, ça devient léger en mi-journée, maximum de 13. Et à plus long terme pour jeudi, alternance soleil-nuage avec 30% de probabilité d'averse, un maximum de 16 degrés.
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1: Généralement nuageux ce soir avec un dégagement dans le courant de la nuit prochaine, des vents d'ouest à 50 km/h, rafales à 70, sauf des rafales à 90 dans certains secteurs le long de la côte en soirée. Des vents devenant d'ouest à 20, des rafales à 40 ce soir minimum de plus 5. Demain mercredi, alternance soleil-nuage avec des vents d'ouest à 20 km/h, rafales à 40, ça devient léger en mi-journée, maximum de 13. Et à plus long terme pour jeudi, alternance soleil-nuage avec 30% de probabilité d'averse, un maximum de 16 degrés.
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